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1: Salut à toutes, bienvenue dans le Morning d'Énergie. Nous sommes jeudi 18 juin 2026, il est 5h10 et je suis très heureux de démarrer cette matinée avec vous. Voilà, j'espère que le réveil se passe bien, que le café commence à faire son effet, que vous êtes prêts pour démarrer cette nouvelle journée ensemble. Pour beaucoup, c'est déjà l'avant-dernier réveil avant le week-end. Alors on garde le cap, que vous soyez sur la route au travail, dans votre camion ou tranquillement à la maison. Merci de nous accompagner, merci de votre fidélité. Eh bien nous on est là, aujourd'hui encore on va vous gâter cette semaine. Vos places pour Toy Story 5 sont toujours à gagner, plusieurs rendez-vous jeux qui vous attendent jusqu'à 9h. Alors gardez le numéro du standard, pas trop loin, le hit au ralenti, le bruit d'une affaire et les vidéos qui cartonnent sur les réseaux. On aura le droit aussi à toute l'actualité internationale, locale, nationale et surtout les plus gros hits du moment. Alex Warren ou encore Louane en préparation. Allez, on s'envoie un petit Gims, pourquoi pas, pour démarrer cette matinée tous ensemble. Bon petit déj, bon jus vitamine C. Oui, c'est de la vitamine C. En prise, Gims, c'est tout de suite.

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2: Il est 5h19 à La Réunion, bienvenue si vous nous rejoignez dans le Morning d'Energy dans une dizaine de minutes, votre premier point sur l'actualité de ce jeudi. Mais avant ça, petit retour sur les meilleurs moments de la team Bouchon Gratiné. Hier encore, ils nous ont offert un lot de délires, de vannes et de situations totalement improbables. Alors ok les gars, là j'ai l'extrait du jour, vous allez voir. Hein.
1: Ça s'est passé hier dans la team Bouchon Gratiné.
2: Moi je voulais faire le gars sympa, j'ai offert un sifflet à Léa Berthaud, Léa Berthaud qui fait l'horoscope avec moi tous les matins pour ceux qui nous rejoignent. Elle a envie de me moucader sur le sifflet.
3: J'ai un sifflet qui m'a été offert par Chris. Alors il est comme Chris, il a l'image mais il a pas le son.
2: Ok.
4: C'est pas mal là c'est pas mal.
5: On va faire une petite vidéo, on va vous poster le petit sifflet de Chris, sauf que le truc c'est que elle s'amuse.
2: Ouais, la story est à retrouver. Hein. Ouais, bah moi j'offre des cadeaux et voilà comment on me remercie. Bah merci beaucoup. Allez, on marque une courte pause. Juste après, Fallu ou Popa, bienvenue à tous dans le Morning. Bon réveil.
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0: Allez, on s'accroche, c'est la fin de semaine qui approche. Sur Énergie, on est toujours ensemble. Dans quelques minutes, le hit au ralenti. Mais avant ça, on va faire un tour du côté de vos routes ce matin.
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0: Oui, nous sommes le jeudi 18 juin, actuellement 5h29 à La Réunion. Et bonne nouvelle, ça roule plutôt bien sur l'ensemble de l'île. Aucun incident majeur, ni grosse difficulté de circulation à signaler. Si vous, vous avez des infos, vous connaissez le numéro 02 62 99 4000. Dans un instant, on ira faire un tour du côté du ciel. Léa Berto a des messages pour vous, carrément. Allez, très belle route à tous avec Énergie. Il est 5h30, l'heure de retrouver l'actu. Chloé Infante qu'on accueille.
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2: À la une, verdict final dans l'affaire Didier Robert. Guerre au Moyen-Orient, l'accord enfin signé. Et du côté de la météo, une matinée ensoleillée sur l'ensemble de l'île.
0: Allez, on développe les titres. Bonjour Chloé.
2: Bonjour Chris, bonjour à tous. Didier Robert fixé sur son sort aujourd'hui. La cour d'appel va rendre sa décision après plusieurs semaines de délibérés dans l'affaire des loyers payés par la région. Pour rappel, le parquet général avait requis à l'encontre de l'ancien président de région 1 an de prison, dont 6 mois ferme sous bracelet électronique, 150 000 euros d'amende et 50 d'inéligibilité. Manifestation à Saint-Denis, les acteurs du logement social et du BTP appellent à une mobilisation générale ce jeudi à 9h30 à la CCI pour défendre la ligne budgétaire unique, principal levier de financement du logement social en Outre-mer. Ils alertent sur les risques pour la construction de logements, l'emploi dans le BTP et l'accès au logement de milliers de Réunionnais. Et ça continue à chauffer dans l'Hexagone. Météo France a placé 26 départements en vigilance orange canicule aujourd'hui. Une importante vague de chaleur s'installe sur le pays avec des températures comprises entre 34 et 38 degrés sur une large partie du territoire et jusqu'à 40 degrés localement d'ici dimanche. Selon Météo France, cet épisode devrait se prolonger au moins jusqu'à la semaine prochaine. États-Unis, Iran s'est enfin signé. Le président américain Donald Trump a signé électroniquement hier l'accord de paix depuis le château de Versailles où il a été reçu par Emmanuel Macron. Le président iranien a également validé le texte. L'accord prévoit la suspension immédiate des sanctions américaines sur les ventes de pétrole iranien et ouvre une période de négociation de 60 jours en vue d'un accord définitif. En contrepartie, l'Iran devra rétablir la libre circulation maritime dans le détroit d'Ormuz. Il est l'heure de faire le point sur la Coupe du Monde avec les résultats de la soirée. Le Portugal faisait face hier à la République démocratique du Congo, match nul 1-1. L'autre rencontre de la soirée, c'était Angleterre-Croatie. Et c'est logiquement les Anglais qui s'imposent 4-2 grâce à un doublé d'Harry Kane. Place au programme du jour maintenant à 20h, on retrouve la Tchéquie opposée à l'Afrique du Sud. Puis la Suisse fera face à la Bosnie-Herzégovine. Enfin, pour les plus courageux, la dernière rencontre de la soirée opposera l'un des pays hôtes, le Canada face au Qatar. Coup d'envoi à 2h du matin.
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0: Alors Chloé, soleil au rendez-vous ou bien nuage un petit peu sur l'île de la Réunion?
2: Alors c'est une matinée largement ensoleillée qui nous attend. Quelques nuages pourraient se développer sur les reliefs et apporter de faibles averses dans les hauts du nord cet après-midi. Ailleurs, le soleil dominera toute la journée. Côté température, 25 à 28 degrés sur le littoral, 20 à 22 degrés dans les cirques et jusqu'à 15 degrés au Maïdo et au volcan.
0: D'accord, merci Chloé, on se refera un point tout à l'heure. Et nous quand on arrive tôt le matin, faut dire la frie coque quand même Chloé. Hein.
2: Ah oui, elle est difficile pour baigner. Hein.
0: Bon allez, je te dis à tout à l'heure, 6h30, on fera un prochain point sur l'actu. En attendant, Miley Cyrus, Olivia Rodrigo, et préparez-vous, vos cadeaux, ça arrive dans un instant dans le morning.
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0: à la fois R&B et légèrement hip-hop, Blue Cantrell vient nous livrer un hit légendaire. Il parle à la fois d'une rupture amoureuse et surtout la liberté qui vient après la libération de toutes ces émotions. Allez, vous restez avec nous dans quelques instants, le hit au ralenti, mais avant ça, Léa Berthaud pour l'horoscope. On l'accueille avec grand plaisir.
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0: Bonjour Léa Berthaud.
2: Bonjour Chris d'Énergie.
0: Comment ça va ce matin là?
2: Mais ça va bien et toi?
0: T'as passé une bonne soirée hier soir?
2: Oui, pourquoi?
0: Bah, je sais pas, je te demande, je prends des nouvelles.
2: Ouais, mais c'est suspect quand tu poses des questions comme ça.
0: J'avoue que c'est un peu intrusif. Allez les béliers, comment ça se passe?
2: Vous allez entraîner tout le monde avec votre bonne humeur là.
0: Bah moi aussi j'ai passé une bonne soirée, merci beaucoup d'avoir demandé. Allez les taureaux.
2: Passer du temps en famille, je vois que t'as bien dormi, tu t'es bien réveillé.
0: C'est ce qui compte pour toi apparemment, les gémeaux.
2: Une nouvelle rencontre amicale s'annonce très enrichissante.
0: Et cancer.
2: Agissez avec réflexion et sagesse.
0: Lion.
2: Alors vous, ce sera la forme aujourd'hui.
0: Ah, vierge.
2: Rien va vous arrêter.
0: Balance.
2: Une belle coïncidence va tourner à votre avantage.
0: Les scorpions.
2: En amour, la sincérité des sentiments devrait être bien présente.
0: Les sagittaires.
2: Vos amis adorent votre spontanéité.
0: Capricorne.
2: Votre regard réaliste vous fait prendre les bonnes décisions.
0: Et toi alors, Verseau.
2: Avec une nouvelle amitié stimulante ou connexion qui va se dessiner enfin. Ne sois pas jaloux.
0: Bah ouais, j'espère que c'est pas un autre gars parce que elle est poisson.
2: Vos intuitions sont exceptionnelles.
0: Ok, ouais, parce que j'ai une mauvaise intuition là.
2: Ah ouais,
0: là, ça va pas là, Léa.
2: Bah écoute ton intuition.
0: Si, ça ne va pas du tout.

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1: Bonjour à toutes, rebonjour, bienvenue à La Réunion. Je vous lâche vos cadeaux ce matin, vos places pour Toy Story 5. Dans 10 minutes, votre rendez-vous info, on retrouvera Chloé Infante. Mais d'abord, on joue le hit au ralenti.

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0: Allez, debout tout le monde, bienvenue dans le Morning d'Énergie. Je suis là pour vous accompagner dès votre réveil. Il est 6h, Laurence qu'on aura au standard dans un instant. Hein. 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Mais avant d'attaquer, on vous laisse avec le récap de l'actu. Chloé Infante qu'on accueille ce matin.
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2: À la une, verdict final dans l'affaire Didier Robert. Guerre au Moyen-Orient, l'accord enfin signé. Et du côté de la météo, une matinée ensoleillée sur l'ensemble de l'île. Bonne écoute et bonne journée sur Énergie Réunion.
0: Merci Chloé, on développe les titres dans une trentaine de minutes. Vous restez avec nous sur Énergie, Joué doit être filé. C'est un instant, Rihanna avec The Second Voice. Bon café tout le monde.

0: Tous les flashs de téléphone en l'air pour la Terre est ronde. Orelsan, à l'instant sur Énergie. On va du côté du standard ce matin.
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0: Il est 6h, passé de 10 minutes sur Énergie, direction Saint-Paul. Ce matin, on va retrouver Laurence. Laurence, bonjour.
2: Bonjour.
0: Comment ça va ce matin?
2: Ça va, ça va.
0: Une fin de semaine
2: froidement, mais ça va.
0: Ouais, et c'est vrai qu'il fait froid en ce moment, hein.
2: Même, ouais, c'est froid, ouais.
0: Même du côté de l'ouest où c'est censé être un petit peu plus humide, il fait quand même super froid, hein.
2: Ah ouais.
0: Ouais, alors du coup là pour le taf, t'es prête? T'es chaud? Bonne humeur?
2: Ouais, ça va, ouais, on va chauffer là, oui. De toute façon, ça va être. Ça va bouger.
0: Ouais. Ça va brûler comme tu dis.
2: Ouais,
0: du
2: voilà.
0: Coup, du coup, tu finis à quelle heure? Tu commences à quelle heure et tu finis à quelle heure toi généralement?
2: 6-14.
0: Bon, bah ça va, au moins t'as l'après-midi pour profiter. Pour aller faire 2-3 cours, ça fait toujours plaisir. Bon, et eh ben super.
2: Ouais, ouais.
0: Est-ce que t'es prête à jouer avec moi?
2: Oui.
0: Et eh ben c'est parti, on écoute le hit au ralenti. Est-ce que tu as reconnu Michael? Pardon, est-ce que tu as reconnu?
2: Ouais, bah, ça, je reconnais, ouais.
0: Ouais, bah voilà, bah t'as gagné.
2: Billie Jean, ouais.
0: Et oui.
2: Mais j'avais reconnu déjà, ouais.
0: Bah bien sûr, tu repars avec tes places de ciné ce matin, Laurence.
2: Génial.
0: Bravo à toi. Toy Story, ça te rappelle des souvenirs ou pas, toi, Laurence?
2: Oui, oui, oui.
0: Bah grave, ouais. Hein, quand on regardait ça quand on était petit.
2: Mais
0: petits,
2: mon fils m'a déjà dit qu'il allait sortir, donc du coup, bon, j'étais au courant.
0: Ouais, le gars était 3 mois au courant à l'avance. Maman, j'ai fait le planning là pour les 3 mois à venir. Toy Story, ça arrive.
2: C'est ça, et apparemment, elle m'a dit que ça a l'air d'être bien, donc bon.
0: Ouais, ça a l'air d'être pas mal en vrai. Bon, eh ben, écoute, Laurent, je te souhaite de passer une belle journée. Et toi, tu sais ce que tu vas faire avant de commencer le taf, là? Tu vas me crier très très fort le nom de la radio qui t'envoie aussi loche.
2: Énergie.
0: Mais bien évidemment.

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2: Allez, on démarre cette nouvelle heure tous ensemble. 6h, passées de 19 minutes. J'espère que votre matinée démarre bien. Pour ceux qui sont déjà au travail, bon courage. Pour ceux qui sont encore sur la route, prudence, patience, surtout dans les secteurs où le trafic commence à se densifier. Et d'ailleurs, on fera un point dans moins de 10 minutes. Et restez avec nous parce que un peu plus tard, on va découvrir les résultats de notre sondage Instagram du jour. Est-ce que vous êtes plutôt plage ou montagne? Bon, avec la frime, ils pensent que vous êtes plutôt montagne, hein, finalement. Je peux vous dire qu'il y a quand même quelques réponses là sur le sondage. On reviendra dessus tout à l'heure. En attendant, en termes de nouveau hit, qu'est-ce qui nous attend?

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1: Ah, du très très lourd qui débarque, hein, le retour de Stromae à l'instant sur Énergie. Bienvenue, zot toutes dans le morning.
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0: c'est le retour de Justin Bieber et Nicki Minaj sur Energy. Vous restez avec nous, on va faire un tour du côté de vos routes, voir comment ça se passe direction le boulot.
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0: Eh bien écoutez, ça roule plutôt pas mal hein, sur l'île ce matin. Pas de gros ralentissements à signaler, pas d'incident majeur pour le moment. On refera un point dans une nouvelle heure. Et dans un instant, les astres prennent le contrôle. Votre horoscope du jour, ce sera avec Léa Berthaud. En attendant, nous, il est 6h30. Il est l'heure de retrouver Chloé Infante pour l'actualité, la météo dans le monde.
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2: À la une, verdict final dans l'affaire Didier Robert. Guerre au Moyen-Orient, l'accord enfin signé. Et du côté de la météo, une matinée ensoleillée sur l'ensemble de l'île.
0: Allez, on développe les titres. Bonjour Chloé.
2: Bonjour Chris, bonjour à tous. Didier Robert fixé sur son sort aujourd'hui. La cour d'appel va rendre sa décision après plusieurs semaines de délibérés dans l'affaire des loyers payés par la région. Pour rappel, le parquet général avait requis à l'encontre de l'ancien président de région 1 an de prison, dont 6 mois ferme sous bracelet électronique, 150 000 euros d'amende et 5 ans d'inéligibilité. Manifestation à Saint-Denis, les acteurs du logement social et du BTP appellent à une mobilisation générale ce jeudi à 9h30 à la CCI pour défendre la ligne budgétaire unique, principal levier de financement du logement social en Outre-mer. Ils alertent sur les risques pour la construction de logements, l'emploi dans le BTP et l'accès au logement de milliers de Réunionnais. Et ça continue à chauffer dans l'Hexagone. Météo France a placé 26 départements en vigilance orange canicule aujourd'hui. Une importante vague de chaleur s'installe sur le pays avec des températures comprises entre 34 et 38 degrés sur une large partie du territoire et jusqu'à 40 degrés localement d'ici dimanche. Selon Météo France, cet épisode devrait se prolonger au moins jusqu'à la semaine prochaine. États-Unis, Iran, c'est enfin signé. Le président américain Donald Trump a signé électroniquement hier l'accord de paix depuis le château de Versailles où il a été reçu par Emmanuel Macron. Le président iranien a également validé le texte. L'accord prévoit la suspension immédiate des sanctions américaines sur les ventes de pétrole iranien et ouvre une période de négociation de 60 jours en vue d'un accord définitif. En contrepartie, l'Iran devra rétablir la libre circulation maritime dans le détroit d'Ormuz. Il est l'heure de faire le point sur la Coupe du Monde avec les résultats de la soirée. Le Portugal faisait face hier à la République démocratique du Congo. Match nul, 1-1. L'autre rencontre de la soirée, c'était Angleterre-Croatie. Et c'est logiquement les Anglais qui s'imposent 4-2 grâce à un doublé d'Harry Kane. Place au programme du jour maintenant. À 20h, on retrouve la Tchéquie opposée à l'Afrique du Sud. Puis la Suisse fera face à la Bosnie-Herzégovine. Enfin, pour les plus courageux, la dernière rencontre de la soirée opposera l'un des pays hôtes, le Canada face au Qatar. Coup d'envoi à 2h du matin.
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0: Alors Chloé, soleil au rendez-vous ou bien nuage un petit peu sur l'île de la Réunion?
2: Alors c'est une matinée largement ensoleillée qui nous attend. Quelques nuages pourraient se développer sur les reliefs et apporter de faibles averses dans les hauts du nord cet après-midi. Ailleurs, le soleil dominera toute la journée. Côté température, 25 à 28 degrés sur le littoral, 20 à 22 degrés dans les cirques et jusqu'à 15 degrés au Maïdo et au volcan.
0: D'accord, merci Chloé, on se refera un point tout à l'heure. Et nous, quand on arrive tôt le matin, faut dire la frie coque quand même Chloé. Hein.
2: Ah oui, ben elle est difficile pour baigner. Hein.
0: Bon allez, je te dis à tout à l'heure, on fera un prochain point sur l'actu. En attendant, Miley Cyrus.

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1: Bonjour Léa Berthaud.
2: Bonjour Chris d'Énergie.
1: Comment ça va ce matin là?
2: Mais ça va bien et toi?
1: T'as passé une bonne soirée hier soir?
2: Oui, pourquoi?
1: Bah, je sais pas, je te demande, je prends des nouvelles.
2: Ouais, mais c'est suspect quand tu poses des questions comme ça.
1: J'avoue que c'est un peu intrusif. Allez les béliers, comment ça se passe?
2: Vous allez entraîner tout le monde avec votre bonne humeur là.
1: Bah moi aussi j'ai passé une bonne soirée, merci beaucoup d'avoir demandé. Allez les taureaux.
2: Passer du temps en famille, je vois que t'as bien dormi, tu t'es bien réveillé.
1: C'est ce qui compte pour toi apparemment, les gémeaux.
2: Une nouvelle rencontre amicale s'annonce très enrichissante.
1: Et cancer.
2: Agissez avec réflexion et sagesse.
1: Lion.
2: Alors vous, ce sera la forme aujourd'hui.
1: Ah, vierge.
2: Rien ne va vous arrêter.
1: Balance.
2: Une belle coïncidence va tourner à votre avantage.
1: Les scorpions.
2: En amour, la sincérité des sentiments devrait être bien présente.
1: Les sagittaires.
2: Vos amis adorent votre spontanéité.
1: Capricorne.
2: Votre regard réaliste vous fait prendre les bonnes décisions.
1: Et toi alors, vers cela.
2: Avec une nouvelle amitié stimulante ou connexion qui va se dessiner enfin. Ne sois pas jaloux.
1: Bah ouais, j'espère que c'est pas un autre gars parce que elle est poisson.
2: Vos intuitions sont exceptionnelles.
1: Ok, ouais, parce que j'ai une mauvaise intuition là.
2: Ah ouais,
1: là, ça va pas là, Léa.
2: Bah écoute ton intuition.
1: C'est, ça va pas du tout.
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1: Bienvenue à toutes si vous nous rejoignez dans le Morning d'Énergie. On va pas tarder là à attaquer cette nouvelle heure. Vous êtes bien ici pour kiffer le seul et unique coup de boost du matin. C'est bien moi dans une vingtaine de minutes. Nouvelle chance de gagner vos places pour Toy Story 5 avec un nouvel extrait du 8 au ralenti. Mais avant ça, petit détour par les réseaux sociaux. Comme chaque matin, on regarde ensemble ce qui fait réagir Internet.
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1: Alors en ce moment il y a une traîne qui tourne et je comprends pas trop la traîne. Non, sérieux, au premier degré. En fait, les gars arrivent dans la rue et demandent aux gens de leur prendre en photo. Ils se prennent pour des stars, les gars, c'est une folie.
2: Excusez-moi.
3: Oui.
2: Est-ce que vous pouvez faire genre de vouloir une photo avec moi, s'il vous plaît?
3: Oui, pas de souci.
2: Ouais, d'accord, merci.
3: Excusez-moi.
2: Oui.
3: Est-ce que je peux avoir une photo avec vous, s'il vous plaît?
2: Non.
1: Voilà, pour au final dire non. Je ne comprends pas tellement le truc, mais en tout cas, ça tourne de ouf, ça fait le buzz, ça fait des millions de vues. Allez, Libyanka, avant de redémarrer cette nouvelle heure, encore Miley Cyrus, bienvenue à toutes dans le Morning.

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0: Comment est les autres toutes? J'espère que vous avez la forme en ce jeudi. Dans 10 minutes, le hit au ralenti. Donc ça veut dire le retour de vos cadeaux. Il est 7h, bienvenue autres toutes. 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Mais avant ça, les titres de l'actu dans le monde, c'est avec Chloé Infanta.
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2: À la une, verdict final dans l'affaire Didier Robert. Guerre au Moyen-Orient, l'accord enfin signé. Et du côté de la météo, une matinée ensoleillée sur l'ensemble de l'île. Bonne écoute et bonne journée sur Énergie Réunion.

0: Et on vous réveille avec des souvenirs ce matin. Family Affair, Marie Ghibli, à l'instant sur Énergie. Est-ce que vous voulez gagner des cadeaux? Ça tombe bien, c'est maintenant.
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0: Il est 7h, passé de 10 minutes sur Énergie Réunion. Merci d'être toujours plus nombreux à être avec nous chaque matin. Si vous venez tout juste d'allumer la radio, eh bien, bienvenue à vous. Nouvelle manche du 8 au ralenti. Nouvelle occasion pour vous de repartir avec vos places de ciné pour Toy Story 5e opus. Comme toujours, il faudra attendre l'oreille, reconnaître le hit caché derrière une version totalement ralentie. Est-ce que Zod les paré? Est-ce que Zod les concentré? Est-ce que Zod les focus? Eh bien, prenez votre téléphone 0262 99 4000, juste le titre ou l'artiste. On écoute, c'est parti.

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1: Vous restez avec nous dans le morning d'Énergie. Le retour de vos cadeaux, ce sera à 7h52. Mais avant, on va jouer. Bah oui, le hit au ralenti. Direction l'ouest ce matin, du côté de Saint-Paul. Bonjour Océane.
2: Bonjour tout le monde. Bonjour Chris.
1: Ça va, tu vas bien ce matin?
2: Ça va, ça va.
1: Et moi, je suis
2: comme
1: congelé.
2: Un jeudi, hein.
1: Aïe, aïe, aïe. Océane, je suis congelé. J'ai froid.
2: Oh, t'es, me dis pas ou non.
1: Bah ouais, il est plus congelé que l'iceberg dans Titanic, en hiver.
2: Il faisait 9 degrés au Guillaume ce matin.
1: Non, 9 degrés?
2: Ouais.
1: Mais c'est une folie, bientôt tu vas pouvoir faire du ski au Guillaume, c'est une folie.
2: Ah oui, là-haut, oui.
1: Bon, Océane, comment t'es là ce matin, cette fin de semaine? T'as le smile ou pas?
2: Ah oui, il faut toujours avoir le smile, toujours.
1: Eh ben, t'as bien raison, ma fille, t'as bien raison. Est-ce que tu es prête à repartir peut-être avec tes cadeaux replongés dans le monde des jouets?
2: Oui, vas-y, allez go.
1: Allez go. Et au fait, t'as déjà vu toi tous les Toy Story ou pas? Tu les as tous vus?
2: Oui.
1: Et c'est qui ton jeu préféré?
2: Comment, le 2.
1: Ah, c'est le 2 ton film préféré? Et ton jouet, le gars dedans, c'est qui ton préféré? T'as pas un jouet préféré?
2: Ah, c'est pas Buzz. J'aime pas Buzz.
1: Ouais, moi j'aime bien Monsieur Patate. Monsieur Patate.
2: Ouais, voilà, c'est ça. Et ils sont drôles.
1: Bon, c'est ça. Bon, allez, on joue ensemble. Le hit au ralenti, c'est parti. Hein. Est-ce que tu as la bonne réponse, Océane?
2: Je pense que oui.
1: Alors, dis-moi.
2: C'est Kalash Taquin, ça?
1: Taquin? C'est quoi ça, Taquin?
2: Taquin.
1: Eh ben, tu sais quoi, Océane? J'ai une bonne nouvelle pour toi. Tu repars avec tes deux places de ciné ce matin!
2: Merci!
1: Tu vas aller avec qui, Sinoche?
2: Avec mon chéri.
1: Comment il s'appelle, le chéri?
2: Ulrich,
1: on lui fait des bisous! Ulrich et Océane, en amoureux dans les salles obscures. Attention, pas de bêtises, amis, hein? Ok?
2: Ah non, inquiète pas, non.
1: Bon, allez, bon. Tu vas me crier très très fort le nom de la radio qui t'envoie au ciné ce matin pour Toy Story. C'est parti.
2: Énergie!
1: Yes!
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0: Bah oui, venez comme vous êtes dans le morning. Allez, on va faire un tour du côté des routes ce matin. Le soleil se lève sur la Réunion.
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0: Allez, prudence, si vous êtes dans la zone Est, attention à vos trajets du côté du Verger à Sainte-Marie, un trafic un peu dense par moment, et puis direction l'Ouest où la circulation est également compliquée sur la route d'Ille en direction de Savannah, à prévoir dans le secteur quelques embouteillages. Pour le reste de l'île, les conditions de circulation restent fluides et agréables, sans perturbation particulière. Bonne route à l'écoute d'Énergie dans un instant. Le bruit d'une affaire, ce sera le retour de vos cadeaux pour aller voir Toy Story 5, bien évidemment. En attendant, il est 7h30, l'heure de retrouver l'actu, la météo et le cyber News de Chloé Infante.
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2: À la une, verdict final dans l'affaire Didier Robert. Guerre au Moyen-Orient, l'accord enfin signé. Et du côté de la météo, une matinée ensoleillée sur l'ensemble de l'île.
0: Allez, on développe les titres. Bonjour Chloé.
2: Bonjour Chris, bonjour à tous. Didier Robert fixé sur son sort aujourd'hui. La cour d'appel va rendre sa décision après plusieurs semaines de délibérés dans l'affaire des loyers payés par la région. Pour rappel, le parquet général avait requis à l'encontre de l'ancien président de région 1 an de prison, dont 6 mois ferme sous bracelet électronique, 150 000 euros d'amende et 50 d'inéligibilité. Manifestation à Saint-Denis, les acteurs du logement social et du BTP appellent à une mobilisation générale ce jeudi à 9h30 à la CCI pour défendre la ligne budgétaire unique, principal levier de financement du logement social en Outre-mer. Ils alertent sur les risques pour la construction de logements, l'emploi dans le BTP et l'accès au logement de milliers de Réunionnais. Et ça continue à chauffer dans l'Hexagone. Météo France a placé 26 départements en vigilance orange canicule aujourd'hui. Une importante vague de chaleur s'installe sur le pays avec des températures comprises entre 34 et 38 degrés sur une large partie du territoire et jusqu'à 40 degrés localement d'ici dimanche. Selon Météo France, cet épisode devrait se prolonger au moins jusqu'à la semaine prochaine. États-Unis, Iran s'est enfin signé. Le président américain Donald Trump a signé électroniquement hier l'accord de paix depuis le château de Versailles où il a été reçu par Emmanuel Macron. Le président iranien a également validé le texte. L'accord prévoit la suspension immédiate des sanctions américaines sur les ventes de pétrole iranien et ouvre une période de négociation de 60 jours en vue d'un accord définitif. En contrepartie, l'Iran devra rétablir la libre circulation maritime dans le détroit d'Ormuz. Il est l'heure de faire le point sur la Coupe du Monde avec les résultats de la soirée. Le Portugal faisait face hier à la République démocratique du Congo, match nul 1-1. L'autre rencontre de la soirée, c'était Angleterre-Croatie et c'est logiquement les Anglais qui s'imposent 4-2 grâce à un doublé d'Harry Kane. Place au programme du jour maintenant à 20h, on retrouve la Tchéquie opposée à l'Afrique du Sud, puis la Suisse fera face à la Bosnie-Herzégovine. Enfin, pour les plus courageux, la dernière rencontre de la soirée opposera l'un des pays hôtes, le Canada face au Qatar, coup d'envoi à 2h du matin.
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0: Alors Chloé, soleil au rendez-vous ou bien nuage un petit peu sur l'île de la Réunion?
2: Alors c'est une matinée largement ensoleillée qui nous attend. Quelques nuages pourraient se développer sur les reliefs et apporter de faibles averses dans les hauts du nord cet après-midi. Ailleurs, le soleil dominera toute la journée. Côté température, 25 à 28 degrés sur le littoral, 20 à 22 degrés dans les cirques et jusqu'à 15 degrés au Maïdo et au volcan.
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2: On commence avec Forza Horizon 6 où les développeurs ont dû sortir le drapeau rouge. Le mode vœu éliminateur a été temporairement désactivé après la découverte d'un bug permettant à certains joueurs de gagner facilement des parties, mais surtout d'empocher des millions de crédits virtuels. Playground Games travaille actuellement à corriger ce problème ainsi que d'autres bugs signalés depuis la sortie du jeu. Et puis direction l'univers de Tomb Raider, la nouvelle voix de Lara Croft, Alex Wilton Regan, a vécu une séance d'enregistrement pour le moins mouvementée. En incarnant l'aventurière avec un peu trop de réalisme, l'actrice s'est accidentellement donné un coup au visage, au point de se disloquer la mâchoire. Plus incroyable encore, elle affirme l'avoir remise en place elle-même avant de reprendre l'enregistrement. Une performance qui prouve que l'esprit de Lara Croft est déjà bien présent.
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0: mission ce matin, vous détendre à l'écoute des meilleurs hits. Et la deuxième mission, ça va être de rafler vos cadeaux dans quelques instants, dans le bruit d'une affaire. En attendant, on regarde ce qui se passe du côté des étoiles avec Léa Berthaud.
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0: Bonjour Léa Berthaud.
2: Bonjour Chris d'Énergie.
0: Comment ça va ce matin là?
2: Ben ça va bien et toi?
0: T'as passé une bonne soirée hier soir?
2: Oui, pourquoi?
0: Bah, je sais pas, je te demande, je prends des nouvelles.
2: Ouais, mais c'est suspect quand tu poses des questions comme ça.
0: J'avoue que c'est un peu intrusif. Allez les béliers, comment ça se passe?
2: Vous allez entraîner tout le monde avec votre bonne humeur là.
0: Bah moi aussi, j'ai passé une bonne soirée, merci beaucoup d'avoir demandé. Allez les taureaux.
2: Passer du temps en famille, je vois que t'as bien dormi, tu t'es bien réveillé.
0: C'est ce qui compte pour toi apparemment, les gémeaux.
2: Une nouvelle rencontre amicale s'annonce très enrichissante.
0: Les cancers.
2: Agissez avec réflexion et sagesse.
0: Lion.
2: Alors vous, ce sera la forme aujourd'hui.
0: Ah, vierge.
2: Rien va vous arrêter.
0: Balance.
2: Une belle coïncidence va tourner à votre avantage.
0: Les scorpions.
2: En amour, la sincérité des sentiments devrait être bien présente.
0: Les sagittaires.
2: Vos amis adorent votre spontanéité.
0: Capricorne.
2: Votre regard réaliste vous fait prendre les bonnes décisions.
0: Et toi alors, Verseau.
2: Avec une nouvelle amitié stimulante ou connexion qui va se dessiner enfin. Ne sois pas jaloux.
0: Bah ouais, j'espère que c'est pas un autre gars parce que les poissons.
2: Vos intuitions sont exceptionnelles.
0: Ok, ouais, parce que j'ai une mauvaise intuition là.
2: Ah ouais.
0: Là ça va pas là Léa.
2: Bah je te écoute le dis. Ton intuition.
0: C'est, ça va pas du tout.
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0: Est-ce que tout le monde va bien? Est-ce que vous êtes déjà arrivé au taf? Est-ce que vous êtes encore sur les routes? Moi, je suis là pour vous accompagner dans le morning jusqu'à 9h. Et vous avez envie de rafler des cadeaux? C'est maintenant sur Énergie.
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0: Dans 10 minutes, on retrouvera les titres de l'actu. Je vous laisse prendre déjà le téléphone en main, les copains. 02 62 99 4000. Dernière ligne droite, dernier jeu du matin. Et comme chaque jour, il est temps de tester votre sens de l'observation avec le bruit d'une affaire, un bruit du quotidien que vous avez sûrement déjà entendu des centaines de fois. La difficulté, ça va être de mettre un nom dessus. C'est maintenant. Vous écoutez bien, vous êtes très attentifs. Le premier ou la première qui trouve remportera ses places pour Toy Story, le 5e opus. Est-ce que Zod l'est prêt? Allez, 02 62 99 4000, voici le bruit. Un bruit très très court hein, aujourd'hui. Hein. Si vous avez la bonne réponse, 02 62 99 4000, moi je vous retrouve avec Fally Popa avant de démarrer cette nouvelle heure. Bienvenue Zod, tout très content d'être avec vous.

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1: À la une, le verdict final dans l'affaire Didier Robert. Guerre au Moyen-Orient, l'accord enfin signé. Et du côté de la météo, une matinée ensoleillée sur l'ensemble de l'île. Bonne écoute et bonne journée sur Énergie Réunion.

0: Ah ouais, on se fait plaisir so much dans le morning. Il est temps d'aller du côté du standard ce matin. On va dans le port.
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0: Allez, dans une vingtaine de minutes, ce sera le retour de l'actu. Mais avant ça, on a envie de kiffer. On a envie de rafler ses places de ciné pour Toy Story. C'est Cindy qu'on retrouve du côté du port ce matin. Cindy et Alia. Bonjour les filles, ça va ou quoi?
2: Oui, ça va bien. Alia, elle est déjà partie à l'école.
0: Aïe, aïe, aïe. Alia, j'ai raté Alia. Oh là là, mince.
2: Oui, bon, c'est pas grave.
0: Alors Alia, on le dit pour nos auditeurs qui est la fille de Cindy. Cindy, bah, comment il fait là?
2: Oui.
0: Bah, comment il fait sur la fille?
2: Bah, elle rentrait à 8h.
0: Eh bah oui, il faut pas arriver en retard, bien évidemment, à l'école pour cet avant-dernier jour de la semaine. Comment tu vas toi, Cindy? T'as pris quoi comme petit-déj là ce matin? Si tu prends,
2: bah, je vais le prendre au travail.
0: Ah oui, bah oui, c'est la technique. T'arrives au boulot, s'il y a une boulangerie à côté ou bien si les collègues ont ramené des pains au chocolat, tu vas choper dedans, c'est ça?
2: C'est ça, exactement.
0: On connaît la technique. Bon, en tout cas, Cindy, t'es avec nous pour le bruit d'une affaire. Bah, peut-être que Alia voudrait aller voir Toy Story au cinéma. J'imagine que vous y allez toutes les deux.
2: Oui.
0: Si jamais... Ouais.
2: Okay. Elle voulait absolument voir Toy Story, donc c'est pour ça qu'on a joué.
0: Eh ben c'est parfait, en tout cas on croise les doigts. C'est parti, le bruit d'une affaire, Cindy. On est ensemble, le suspense est à son comble, on écoute. Cindy, est-ce que tu as reconnu ce bruit?
2: Oh oui, c'est le bruit d'une feuille qui se déchire.
0: Est-ce que tu en es sûre, Cindy? Attention, deux places pour Toy Story là ce matin. T'en es sûre?
2: Sûre à 10 000%.
0: À 10 000%? Eh ben dis donc, ça en fait des pronostics. Eh ben tu sais quoi, Cindy? Tu vas au cinéma!
2: Trop bien!
0: Ce week-end, trop top! Bon, moi je viens avec vous les filles, j'ai rien de prévu ce week-end. Je viens avec vous.
2: C'est bon, vas-y, on y va.
0: C'est parti.
2: Très bien.
0: Bon, Cindy, en tout cas, je te souhaite de passer une agréable matinée. Et tu sais quoi, avant de partir, eh bien, tu vas me crier très très fort le nom de ta radio préférée qui t'envoie au ciné.
2: Énergie.
0: Of course. Mais ça, c'était avant.

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1: Il est 8h, passé de 19 minutes sur Énergie. Dans un instant, on ira faire un point du côté de vos routes. Et j'espère que cette matinée se passe bien pour vous et que vous êtes de bonne humeur pour attaquer la suite de la journée. Dans moins d'une heure, Guillaume prendra le relais avec le My Ticket et encore plein de cadeaux à gagner. D'ici là, on continue ensemble avec les plus gros hits du moment. D'ailleurs, si vous avez un message à faire passer, un anniversaire à souhaiter ou un petit coucou à envoyer à quelqu'un qui vous écoute ce matin, n'hésitez pas à nous écrire. Merci de passer cette matinée avec nous. Vous êtes bien évidemment sur Énergie, Chris qui vous accompagne.
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0: se prépare pour le My Ticket. Ce sera de 9h à 13h, le retour de vos cadeaux. En attendant, on va faire un tour du côté des routes pour ceux qui sont déjà bien installés.
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0: On recommande la prudence pour vos trajets ce matin, notamment du côté de Saint-Paul. Des bouchons sont en cours. On est au niveau du viaduc de Bernica en direction de Savannah. Sans surprise, circulation ralentie sur ce secteur. Direction l'opposé. On va dans l'est maintenant. Prudence au niveau de la Jamaïque, direction Saint-Denis. Le trafic est dense, ça avance difficilement par moment. Et puis le boulevard Lancastel est un peu chargé ce matin. Partout ailleurs sur l'île, une circulation sans difficulté. Rien de particulier à signaler. Dans un instant, rendez-vous avec les astres. En attendant, il est 8h30. On retrouve l'actu et la météo. C'est bien évidemment Chloé Infante qui est avec nous.
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2: À la une, verdict final dans l'affaire Didier Robert. Guerre au Moyen-Orient, l'accord enfin signé. Et du côté de la météo, une matinée ensoleillée sur l'ensemble de l'île.
0: Allez, on développe les titres. Bonjour Chloé.
2: Bonjour Chris, bonjour à tous. Didier Robert fixé sur son sort aujourd'hui. La cour d'appel va rendre sa décision après plusieurs semaines de délibérés dans l'affaire des loyers payés par la région. Pour rappel, le parquet général avait requis à l'encontre de l'ancien président de région 1 an de prison, dont 6 mois ferme sous bracelet électronique, 150 000 euros d'amende et 50 d'inéligibilité. Manifestation à Saint-Denis, les acteurs du logement social et du BTP appellent à une mobilisation générale ce jeudi à 9h30 à la CCI pour défendre la ligne budgétaire unique, principal levier de financement du logement social en Outre-mer. Ils alertent sur les risques pour la construction de logements, l'emploi dans le BTP et l'accès au logement de milliers de Réunionnais. Et ça continue à chauffer dans l'Hexagone. Météo France a placé 26 départements en vigilance orange canicule aujourd'hui. Une importante vague de chaleur s'installe sur le pays avec des températures comprises entre 34 et 38 degrés sur une large partie du territoire et jusqu'à 40 degrés localement d'ici dimanche. Selon Météo France, cet épisode devrait se prolonger au moins jusqu'à la semaine prochaine. États-Unis, Iran s'est enfin signé. Le président américain Donald Trump a signé électroniquement hier l'accord de paix depuis le château de Versailles où il a été reçu par Emmanuel Macron. Le président iranien a également validé le texte. L'accord prévoit la suspension immédiate des sanctions américaines sur les ventes de pétrole iranien et ouvre une période de négociation de 60 jours en vue d'un accord définitif. En contrepartie, l'Iran devra rétablir la libre circulation maritime dans le détroit d'Ormuz. Il est l'heure de faire le point sur la Coupe du Monde avec les résultats de la soirée. Le Portugal faisait face hier à la République démocratique du Congo. Match nul, 1-1. L'autre rencontre de la soirée, c'était Angleterre-Croatie et c'est logiquement les Anglais qui s'imposent 4-2 grâce à un doublé d'Harry Kane. Place au programme du jour maintenant à 20h, on retrouve la Tchéquie opposée à l'Afrique du Sud, puis la Suisse fera face à la Bosnie-Herzégovine. Enfin, pour les plus courageux, la dernière rencontre de la soirée opposera l'un des pays hôtes, le Canada face au Qatar, coup d'envoi à 2h du matin.
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0: Alors Chloé, soleil au rendez-vous ou bien nuage un petit peu sur l'île de la Réunion?
2: Alors c'est une matinée largement ensoleillée qui nous attend. Quelques nuages pourraient se développer sur les reliefs et apporter de faibles averses dans les hauts du nord cet après-midi. Ailleurs, le soleil dominera toute la journée. Côté température, 25 à 28 degrés sur le littoral, 20 à 22 degrés dans les cirques et jusqu'à 15 degrés au Maïdo et au volcan.
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2: Après une matinée largement ensoleillée, quelques nuages pourraient se développer sur les reliefs et apporter de faibles averses dans les hauts du nord cet après-midi. Ailleurs, le soleil dominera toute la journée. Côté température, au nord-est, 26 degrés à Saint-Denis, 20 au Brûlé et 19 degrés à Salazie.

0: comeback dans les années 2000 avec Miss Independent et Neyo à l'instant sur Énergie. Dans 10 minutes, c'est Guigui qu'on accueille dans le My Ticket. Oui, il y aura encore des cadeaux à rafler pour cette fin de semaine. Mais en attendant, l'horoscope de Léa Berthaud, elle est là, présente, dynamique, c'est maintenant.
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0: Bonjour Léa Berthaud.
2: Bonjour Chris d'Énergie.
0: Comment ça va ce matin là?
2: Ça va bien et toi?
0: T'as passé une bonne soirée hier soir?
2: Oui, pourquoi?
0: Je sais pas, je te demande, je prends des nouvelles.
2: Ouais, mais c'est suspect quand tu poses des questions comme ça.
0: J'avoue que c'est un peu intrusif. Allez les béliers, comment ça se passe?
2: Vous allez entraîner tout le monde avec votre bonne humeur là.
0: Bah moi aussi j'ai passé une bonne soirée, merci beaucoup d'avoir demandé. Allez les taureaux.
2: Passer du temps en famille, je vois que t'as bien dormi, tu t'es bien réveillé.
0: C'est ce qui compte pour toi apparemment, les gémeaux.
2: Une nouvelle rencontre amicale s'annonce très enrichissante.
0: Et cancer.
2: Agissez avec réflexion et sagesse.
0: Lion.
2: Alors vous, ce sera la forme aujourd'hui.
0: Ah, vierge.
2: Rien ne va vous arrêter.
0: Balance.
2: Une belle coïncidence va tourner à votre avantage.
0: Les scorpions.
2: En amour, la sincérité des sentiments devrait être bien présente.
0: Les sagittaires.
2: Vos amis adorent votre spontanéité.
0: Capricorne.
2: Votre regard réaliste vous fait prendre les bonnes décisions.
0: Et toi alors, vers cela.
2: Avec une nouvelle amitié stimulante ou connexion qui va se dessiner enfin. Ne sois pas jaloux.
0: Bah ouais, j'espère que c'est pas un autre gars parce que elle est poisson.
2: Vos intuitions sont exceptionnelles.
0: Ok, ouais, parce que j'ai une mauvaise intuition là.
2: Ah ouais,
0: là, ça va pas là, Léa.
2: Bah écoute ton intuition.
0: Ça va pas du tout.
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0: Allez, vous restez avec nous dans le Morning d'Energy. On approche de cette fin de semaine et le Morning, c'est déjà terminé. Mais on laisse place à Guigui du My Ticket.
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0: On reviendra bien évidemment demain matin. En attendant, je laisse... Oula,
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0: T'as vu ça ou quoi?
2: Ah oui, oui.
0: Ou pas
2: c'est non, stylé. Mais en fait, t'aimes bien régaler quoi.
0: J'aime bien régaler. Comment il va le Guigui ce matin là?
2: Bah ça va super, et
0: tu
2: toi
0: sais, toi, t'es mon ami. Ah. Tu es mon meilleur ami.
2: Ça, c'est Toy Story.
0: C'est moi. Mais tu prévois tout. On peut plus rien faire.
2: Ah, je suis désolé.
0: Ça va ou quoi, mon
2: vrai? J'ai cassé l'ambiance.
0: Alors, dis-moi un petit peu là, de 9h à 13h, qu'est-ce qu'il y a à gagner? Est-ce qu'on va se faire plaisir? Est-ce qu'on va avoir de la bonne humeur là?
2: Bah, c'est ouf parce que toi, tu régales, mais moi aussi.
0: Bah oui,
2: c'est moi vrai. Aussi, je régale ouais. avec des ouais. menus. Donc, oui. vous allez pouvoir gagner peut-être vos deux menus pour aller manger chez Fresh Burritos. Vous allez aussi pouvoir gagner vos places au cinéma pour aller voir le film Toy Story, justement, voilà. Hein, pour aller voir donc tous les jouets qui sont vos amis. Oui, c'est un peu bizarre dit comme ça, mais. Donc vous allez ouais. voir des jouets donc animés donc du côté donc des cinémas hein, avec Toy Story 5 qui vient de sortir. Alors restez bien à l'écoute. Vous pouvez tenter votre chance tout au long de cette matinée sur Énergie Réunion.
0: Tu veux pas être mon ami, mon meilleur ami?
2: Bah je suis pas un jouet.
0: Ah ok d'accord ouais. Bon
2: mon ami c'est moi.
0: Bon bah salut à toi humain alors.
2: Oui.
0: Allez moi je vous dis à demain dans le Morning, dernier jour de la semaine, vendredi et samedi on vous accompagnera.
2: Par contre il y a Victor si tu veux. Victor
0: ah,
2: le ballon.
0: Ah ouais, mais non, lui, je lui parle plus trop.
2: Ah d'accord. Okay.
0: On se fait un peu, on se boude un peu là.
2: Ah,
0: c'est un peu chaud.
2: Bon.
0: Bon, allez, à demain dans le Morning. Bisous tout le monde.
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Aïti a toujours ce magnifique là pour vous accompagner ce matin, peut-être sur les routes, peut-être si vous êtes en mode boulot, bah ouais, comme tous les matins, on est avec vous, hein, que ce soit peut-être aussi dans la voiture, restez prudents, on fera un petit point sur vos conditions de circulation tout à l'heure, et puis on va continuer aussi avec vos artistes préférés, avec celle qui vient vous ambiancer, c'est Théodora.

0: faire kiffer toute la journée sur Énergie Réunion, de 5h jusqu'à 9h avec Chris, et puis aussi de 9h jusqu'à 13h pour votre matinée avec plein de cadeaux à gagner. Ce matin, vous allez pouvoir tenter de repartir avec plein de cadeaux grâce à ce My Ticket. Vous allez pouvoir venir gratter comme ça. Et peut-être choper vos cadeaux avec des places de cinéma, avec notamment pour aller mater Toy Story 5, avec aussi vos menus pour aller manger à Fresh Burritos, pour aller vous régaler donc avec des bons burritos. Donc n'hésitez pas à rester bien à l'écoute, hein, premier top départ dans quelques minutes. Hein. Puis avant tout ça, vous avez réservé vos infos trafic qui se préparent dans un instant. Je vous ai préparé aussi vos actualités, ce sera avec notre journaliste. Et puis on a retrouvé aussi le très très bon hit de Elliot, c'est une nouveauté qu'on écoute dans un instant.
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1: Allez, restez avec nous dans un instant, c'est le DJ Moziman. Mais avant, sur les routes, peut-être que vous allez avoir quelques ralentissements hein, du côté notamment du Barachois, avec ces gros ralentissements pour aller en direction notamment de Sainte-Marie. Donc pareil aussi au niveau un petit peu du boulevard Lancastel. Là, ce sera plus en direction du Barachois. Du côté maintenant de l'Est, à Saint-Benoît, dans le secteur de Beaulieu, pareil aussi, hein, encore pas mal de monde. Dans le Sud, à Saint-Pierre, notamment du côté du boulevard Banque, qui est dans le centre-ville et même sur le front de mer, ça va être un petit peu... ralenti avec quelques freinages à retrouver. Pareil aussi dans le centre-ville du Tampon. Et puis enfin, si vous êtes dans l'ouest, globalement, ça circule assez bien. Prudence quand même, restez bien à l'écoute. On revient comme promis avec vos artistes, vos cadeaux. Mais avant ça, 9h30, on est le 18 juin 2026.
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2: À la une, le verdict final dans l'affaire Didier Robert, guerre au Moyen-Orient, l'accord enfin signé. Et du côté de la météo, une matinée ensoleillée sur l'ensemble de l'île.
1: Votre matinée de ce jeudi avec vos actualités, avec Chloé Infant. Salut Chloé.
2: Salut Guillaume, bonjour à tous. Pas de prison pour Didier Robert. La cour d'appel a rendu sa décision ce matin. Ce sera donc 10 000 euros d'amende et un an d'inéligibilité pour l'affaire des loyers payés par la région. Il n'a pas été démontré que l'ancien président de région avait perçu des indemnités de résidence, ni qu'il résidait sur Saint-Denis lors de cette période. Manifestation à Saint-Denis, les acteurs du logement social et du BTP appellent à une mobilisation générale ce jeudi à la CCI pour défendre la ligne budgétaire unique, principal levier de financement du logement social en Outre-mer. Ils alertent sur les risques pour la construction de logements, l'emploi dans le BTP et l'accès au logement de milliers de Réunionnais. Éducation, fini les téléphones portables. Le ministre de l'Éducation nationale, Édouard Geffray, a indiqué hier que la loi interdisant l'usage des téléphones portables au lycée devrait très probablement être votée durant l'été pour une application dès la rentrée de septembre. Chasse aux stupéfiants dans le gouvernement. Un test anti-drogue surprise a été mené à Matignon il y a 15 jours dans le cadre de la lutte contre le narcotrafic. Cette initiative précède la circulaire du Premier ministre Sébastien Lecornu qui souhaite étendre les dépistages salivaires obligatoires à certains agents de l'État. États-Unis-Iran, c'est enfin signé. Le président américain Donald Trump a signé électroniquement hier l'accord de paix depuis le château de Versailles où il était reçu par Emmanuel Macron. Le président iranien a également validé le texte. L'accord prévoit la suspension immédiate des sanctions américaines sur les ventes de pétrole iranien et ouvre une période de négociation de 60 jours en vue d'un accord définitif. En contrepartie, l'Iran devra rétablir la libre circulation maritime dans le détroit d'Ormuz. Et il est l'heure de faire le point sur la Coupe du Monde avec les résultats de la soirée. Le Portugal faisait face hier à la République démocratique du Congo, match nul un partout. L'autre rencontre de la soirée, c'était Angleterre-Croatie. Et c'est logiquement les Anglais qui s'imposent 4-2 grâce à un doublé d'Harry Kane. Place au programme du jour maintenant. À 20h, on retrouve la Tchéquie opposée à l'Afrique du Sud. Puis la Suisse fera face à la Bosnie-Herzégovine. Enfin, pour les plus courageux, la dernière rencontre de la soirée opposera l'un des pays hôtes, le Canada face au Qatar, coup d'envoi à 2h du matin.
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2: Et c'est une matinée largement ensoleillée qui nous attend. Quelques nuages pourraient se développer sur les reliefs et apporter de faibles averses dans les Hauts-du-Nord cet après-midi. Ailleurs, le soleil dominera toute la journée. Côté température, 25 à 28 degrés sur le littoral, 20 à 22 degrés dans les cirques et jusqu'à 15 degrés au Maïdo et au Volcan.
1: Merci beaucoup Chloé. Tout à l'heure, on te retrouve hein, donc à midi pour un nouveau point sur vos infos et votre météo. Et puis tout de suite, on repart. On aura Louisa, on aura aussi Beyoncé. Puis tout de suite, c'est le DJ Moziman.

Dans un instant, vous allez jouer avec nous pour le My Ticket avec vos places de cinéma à choper, avec des cadeaux, hein, donc comme tous les matins. 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Et puis en parlant de musique, on repart avec Madonna dans un instant et Sabrina Carpenter. Et puis tout de suite c'est Sound of Legend.

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0: 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Donc d'ailleurs c'est jusqu'à 13h et puis on revient aussi avec vos artistes préférés avec Jérémy Frérot qu'on écoute juste après.
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On aura Julia du côté de Saint-Paul qui va venir tenter sa chance, qui va venir gratter le My Ticket. Et puis tout de suite, on a du Jérémy Frérot. Bienvenue, il est 10h. 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

0: Réservez-nous parce que dans un instant, on va continuer. Il y aura des très bons hits avec Bébé Ritza, David Guetta. On aura aussi Taïka, mais avant, on va jouer.
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0: Bah oui, allons jouer ensemble là ce matin avec le My Ticket. Allons vous faire gagner vos cadeaux avec notamment Julia du côté de Saint-Paul qui est avec nous. Salut Julia.
2: Bonjour.
0: Comment ça va?
2: Ça va très bien, merci.
0: Bon, toi t'étais en mode course là ce matin.
2: Oui, c'est un petit peu le rush.
0: Bon, bon en
2: des
0: tout cas...
2: Des courses pour l'anniversaire pour demain.
0: Oh là là, ben oui, du coup, demain c'est ton anniversaire, c'est ça?
2: Oui, oui, oui.
0: Bon, ben écoute, on va pas te souhaiter tout de suite, mais on va quand même gratter pour peut-être avoir ton petit cadeau. Est-ce que t'es prête?
2: Oui.
0: Allez, c'est parti. Eh ben bravo à toi Julia. Bon, normalement ils donnent pas cadeau avant l'anniversaire, mais là c'est une exception. Je t'offre quand même tes places au cinéma pour aller voir le film Toy Story. Tu peux aller le voir avec qui tu veux, tu peux aller le mater avec la famille, les amis, le ou la chérie. Donc n'hésite pas à bien kiffer. Donc bah bravo à toi Julia.
2: Merci beaucoup Agnès.
0: Donc faites ça bien et puis dans un instant on revient avec Bébé Ritza, David Guetta. Mais avant ça Julia, la radio qui te fait bien plaisir juste avant ton anniversaire, c'est
2: Énergie.
0: Bah oui.
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1: Oui, bah oui, comme tous les matins, 9h-13h, vous avez vos cadeaux à gagner, vous avez aussi votre météo des plages pour ceux qui sont peut-être en repos, pour ceux qui sont en congé ou même tout simplement qui profitent donc avec donc un beau soleil que vous allez retrouver aujourd'hui. Le ciel est bleu donc du côté des plages de l'ouest, le lagon aussi est assez calme, par contre la mer reste encore un petit peu agitée. Vous allez avoir un vent qui peut aller de nord, hein, aussi des quelques brises de sud du côté de l'Ermitage notamment. Et puis pour les drapeaux, vous allez avoir un drapeau rouge malheureusement du côté de Boccancano, donc interdit à la baignade. Un drapeau jaune pour la piscine naturelle. Roche noire aussi, drapeau jaune, hein, donc prudence si vous allez vous baigner. Du côté de la Saline, les Ménès qui vont passer en surveillance scolaire, donc pas de drapeau levé. Et enfin un drapeau vert du côté de la plage Saint-Leu et aussi de l'Ermitage. Donc voilà, et puis bien sûr au niveau des températures, ça va monter jusqu'à 26 degrés pour l'air, jusqu'à 24 degrés pour l'eau. Donc voilà ce qui vous attend aujourd'hui pour cette météo des plages. Et puis on revient dans un instant, on aura Dua Lipa, on aura Jengeli, et puis tout de suite c'est Alex Warren.

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1: Dans un instant, vous allez pouvoir retrouver le hit de Nika. Mais surtout, maintenant, vous tentez votre chance pour rafler vos cadeaux avec le My Ticket au 02 62 99 4000 pour repartir avec vos places de cinéma pour Toy Story 5. Vous m'appelez maintenant. Il y a aussi des menus pour les manger chez Fresh Burritos. Donc, pour jouer, très très simple, hein, il suffit juste de prendre votre téléphone. Voilà, on le prend tranquille. Et puis, vous composez le numéro, le 02 62 99 4000. Et puis, comme promis, on revient dans un instant avec Nika.
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J'espère que vous êtes prêts, que vous êtes bien chaud à vous ambiancer avec nous pour la fête de la musique. Ça se passera ce dimanche du côté de Saint-Denis, hein, donc pour venir vous ambiancer avec plein de scènes, notamment la scène d'Énergie Réunion au niveau du Bar à Choix, donc le village du Bar à Choix tout simplement. Et puis on a aussi Void tout de suite avec Asaké sur Énergie.

0: je sens qu'il y en a qui sont très très chauds là, qui sont en train de suivre la Coupe du Monde. D'ailleurs, l'équipe de France qui a eu sa première victoire hier. On espère encore plein d'autres et on espère même qu'ils ramèneront la Coupe à la maison.
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0: Et bah nous, sur Énergie, on ramène vos cadeaux à la case directement. Bah ouais, avec des places de cinéma, avec des menus pour aller manger chez Fresh Burritos. Et on va partir du côté de Saint-Louis, on va partir avec Béatrice. Salut Béatrice.
2: Salut, bonjour.
0: Comment elle est?
2: Ça va bien, et vous?
0: Bon, ça super, ça part en mode boulot là, tu m'as dit.
2: Oui, voilà.
0: Bon ben, bah, bon courage à toi, là t'es sur la route, c'est ça? Merci.
2: Non, je suis déjà arrivée au boulot.
0: Ah ouais, d'accord. Donc toi, t'es très sérieuse. T'arrives bien en avance.
2: Ah oui, oui.
0: Bon, en tout cas, Béatrice, t'as été aussi bien à l'écoute de la radio pour tenter ta chance et repartir avec tes cadeaux. On va gratter ensemble le My Ticket. Est-ce que t'es prête?
2: Oui.
0: Allez, allons gratter. Eh ben bravo, Béatrice. Tu repars avec tes deux menus pour les manger chez Fresh Burritos. Donc bravo à toi.
2: Merci.
0: Bah de rien, donc tu vas pouvoir te régaler avec Fresh Burritos, donc avec tes deux menus offerts. Et puis dans un instant, on revient avec encore aussi des très bons hits. Ce sera Sepharafim. Mais avant ça, Béatrice, la radio qui te fait bien plaisir ce matin, c'est
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0: 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On se donne rendez-vous avec plein de cadeaux qui seront à gagner.
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0: D'ailleurs, vous allez pouvoir choper les toutes dernières places pour le cinéma Marmaille, hein, donc cet événement, cette matinée, donc avec les Marmailles que vous allez pouvoir passer avec le film Toy Story, avec des animations, des cadeaux à gagner. 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Donc si vous avez envie de gagner vos places, rendez-vous cet après-midi à partir de 16h jusqu'à 18h avec la team Bouchon Gratiné. On aura Léa Berthaud et toutes ses infos insolites. On aura Alex avec aussi toutes les infos de la Coupe du Monde. On aura DJ Nous forcément avec plein de jeux, plein de cadeaux à gagner, bien sûr Laurent qui sera là pour mener tout ça, moi-même je serai là avec vos infos trafic et bien sûr vous accueillir au standard, et puis bien sûr on va continuer aussi avec vos artistes préférés pour cette matinée. On va retrouver Benson Boone, Fally Poupa, et puis tout de suite vous l'entendez, hein, c'est Gims qui se prépare juste après votre Job News.
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3: Bonjour à tous, voici vos offres d'emploi du jour. Randstad recherche un carrossier, homme ou femme. Le poste est à pourvoir en CDI à Saint-Denis. Et puis Adecco recherche un comptable général, homme ou femme. Le poste est à pourvoir en CDI au tampon. 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

0: 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Vos hits qui reviennent dans un instant aussi avec The Second Voice, on aura aussi vos actualités.
1: Guillaume, est-ce que ça roule bien dans le 974?
0: Et puis pour tous ceux qui sont peut-être sur les routes là pour cette moitié de journée.

0: bien vous faire plaisir avec des cadeaux à gagner, je vous rappelle, hein, le My Ticket 02 62 99 4000 et puis aussi avec vos actualités, ça arrive dans un instant.
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1: Dans un instant, on va retrouver Elodie de Saint-Louis qui va jouer pour le My Ticket. Mais avant ça, il est midi, on est le 18 juin 2026. Bon appétit.
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2: À la une, le verdict final dans l'affaire Didier Robert. Guerre au Moyen-Orient, l'accord enfin signé. Et du côté de la météo, une après-midi agréable sur l'ensemble de l'île.
1: Vos actualités avec Chloé Infant. Salut Chloé.
2: Salut Guillaume, bonjour à tous. Pas de prison pour Didier Robert. La cour d'appel a rendu sa décision ce matin. Ce sera donc 10 000 euros d'amende et un an d'inéligibilité pour l'affaire des loyers payés par la région. Il n'a pas été démontré que l'ancien président de région avait perçu des indemnités de résidence ni qu'il résidait sur Saint-Denis lors de cette période. Mise en examen de l'homme de 37 ans qui avait ouvert le feu sur la maison de son ex-belle-famille à Saint-Paul. Il a été placé en détention provisoire pour des faits de tentative de meurtre. Son avocat conteste cette qualification et estime qu'une analyse approfondie du dossier devra être menée. Et ça continue à chauffer dans l'Hexagone. Météo France a placé 26 départements en vigilance orange canicule aujourd'hui. Une importante vague de chaleur s'installe sur le pays avec des températures comprises entre 34 et 38 degrés sur une large partie du territoire et jusqu'à 40 degrés localement d'ici dimanche. Selon Météo France, cet épisode devrait se prolonger au moins jusqu'à la semaine prochaine. Éducation finie, les téléphones portables. Le ministre de l'Éducation nationale, Édouard Geffray, a indiqué hier que la loi interdisant l'usage des téléphones portables au lycée devrait très probablement être votée durant l'été pour une application dès la rentrée de septembre. Chasse aux stupéfiants dans le gouvernement, un test anti-drogue surprise a été mené à Matignon il y a 15 jours dans le cadre de la lutte contre le narcotrafic. Cette initiative précède le circulaire du Premier ministre Sébastien Lecornu

0: qui souhaite étendre les dépistages salivaires obligatoires à certains agents de l'État. États-Unis et Iran s'est enfin signé. Le président américain Donald Trump a signé électroniquement hier l'accord de paix depuis le château de Versailles, où il était reçu par Emmanuel Macron. Le président iranien a également validé le texte. L'accord prévoit la suspension immédiate des sanctions américaines sur les ventes de pétrole iranien et ouvre une période de négociation de 60 jours en vue d'un accord définitif. En contrepartie, l'Iran devra rétablir la libre circulation maritime dans le détroit d'Ormuz. Et il est l'heure de faire le point sur la Coupe du Monde avec la programmation du jour. À 20h, on retrouve la Tchéquie opposée à l'Afrique du Sud, puis la Suisse fera face à la Bosnie-Herzégovine. Enfin, pour les plus courageux, la dernière rencontre de la soirée opposera l'un des pays hôtes, le Canada face au Qatar, coup d'envoi à 2h du matin.
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0: Après une matinée largement ensoleillée, quelques nuages pourraient se développer sur les reliefs et apporter de faibles averses dans les Hauts-du-Nord cet après-midi. Ailleurs, le soleil dominera toute la journée. Côté température, au nord-est, 26 degrés à Saint-Denis, 20 au Brûlé et 19 degrés à Salazie.
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0: On commence avec Forza Horizon 6 où les développeurs ont dû sortir le drapeau rouge. Le mode vœu éliminateur a été temporairement désactivé après la découverte d'un bug permettant à certains joueurs de gagner facilement des parties, mais surtout d'empocher des millions de crédits virtuels. Playground Games travaille actuellement à corriger ce problème ainsi que d'autres bugs signalés depuis la sortie du jeu. Et puis direction l'univers de Tomb Raider, la nouvelle voix de Lara Croft, Alex Wilton Regan, a vécu une séance d'enregistrement pour le moins mouvementé. En incarnant l'aventurière avec un peu trop de réalisme, l'actrice s'est accidentellement donné un coup au visage, au point de se disloquer la mâchoire. Plus incroyable encore, elle affirme l'avoir remise en place elle-même avant de reprendre l'enregistrement. Une performance qui prouve que l'esprit de Lara Croft est déjà bien présent.
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0: Peut-être vous faire chanter là pour cette matinée. Peut-être que vous êtes en plein repas en ce moment. Bah, bon appétit.
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0: Et on va partir ensemble là pour ce My Ticket avec notamment Élodie qui était la première à nous appeler tout à l'heure du côté de Saint-Louis. Salut Élodie.
2: Salut.
0: Comment ça va? Bah ça va super, ça fait quoi de beau là? Est-ce que c'est en train de manger ou pas encore?
2: Pas encore.
0: Ah, c'est en train de cuire?
2: Non.
0: C'est en train de travailler.
2: On a pris emporté, voilà.
0: Bah bon courage là pour terminer le boulot. La pause du jeûne, dans pas longtemps quand même.
2: Oui.
0: Bon, bah tant mieux. En tout cas, Élodie, tout à l'heure, t'as été l'une des premières à nous appeler. Du coup, on va gratter ensemble le My Ticket pour te faire gagner ton cadeau. Est-ce que t'es prête?
2: Je suis prête.
0: Allons-y. Et bah du coup Elodie, tu repars avec tes deux places de cinéma. Tu vas pouvoir aller voir le tout dernier film Toy Story 5 que tu pourras aller mater avec qui tu veux. Donc bravo à toi.
2: Merci.
0: Et bah de rien, donc profite bien au cinéma. Et puis bah Elodie, reste calée, on revient dans un instant avec les Offenbach. Mais avant ça, la radio qui te fait bien plaisir. 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
1: Ouais, pour cette météo des plages, pas grand chose à dire hein, globalement. Vous allez retrouver un beau soleil là aujourd'hui, donc sur les plages, avec aussi un lagon qui reste calme, avec aussi une mer qui s'est... une mer qui est devenue bien calme, avec pas forcément beaucoup de vent que vous allez pouvoir retrouver. Il y a une flamme rouge par contre toujours qui flotte du côté de Boucan-Canotte, hein, donc baignade interdite, flamme jaune pour la piscine naturelle, drapeau vert du côté de la Saline, drapeau vert aussi du côté notamment de la plage de la Saline, donc avec quand même une surveillance scolaire, donc vous pouvez vous baigner, mais les Ménès qui sont en surveillance scolaire. À Saint-Leu, la flamme est jaune, donc prudence si vous allez vous baigner. Et puis aussi, sinon, au niveau des températures, pour terminer, vous allez avoir jusqu'à 26 degrés pour l'air, jusqu'à 24 degrés pour l'eau. Donc voilà pour votre météo des plages de ce matin. Et puis, restez bien calés. On revient avec vous, hit avec Canoë. On aura aussi le hit de Steiny. Et puis tout de suite, c'est Jérémy Frérot qui débarque sur Énergie.
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0: qu'on aime à chaque après-midi. Pouvoir vous faire kiffer après une longue journée de dur labeur, ça fait toujours du bien de vous accompagner avec les meilleurs hits, les bons souvenirs, Lola Young, Messi sur Énergie Réunion.
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0: Ah bah tiens, en parlant de Messi, il est en forme quand même cette année pour la Coupe du Monde 2026. En tout cas, allez Loulou, nous on jouera mardi prochain. Faites vos pronostics, hein. Bah oui, tous les matchs de la France à suivre comme chaque match de la France sur Antenne Réunion. Donc si vous aussi voulez faire vos pronos, n'hésitez pas à nous envoyer vos messages sur les réseaux de la radio. En attendant, c'est jeudi après-midi. J'espère que tout se passe bien pour vous. Il y en a qui quittent le boulot, il y en a qui vont récupérer les enfants à l'école. Pour d'autres, eh bien, c'est aussi le moment d'aller boulotter jusqu'à tard ce soir, voire même jusqu'à demain matin. Alors on vous envoie plein de force. En attendant, bon courage pour les derniers jours d'examen. Après, c'est les vacationnaires, on n'en parle plus. Et on croise les doigts, comme on dit, finger in the noise, avant les résultats du baccalauréat. Le temps pour nous aussi de vous dire que ce dimanche 21 juin, oui, c'est la fête des pères. On ne vous oublie pas les papas, mais surtout, on n'oublie pas la fête de la musique qui aura lieu ici au Bar à Choix, aux quatre coins de Saint-Denis. Autant vous le dire, on a trois scènes avec Énergie Réunion, mais on aura l'occasion d'en parler, évidemment, cet après-midi avec la team Bouchon gratinée. Qui plus est, DJ Fab, qui fera partie de la scène 100% urbaine, viendra nous rejoindre et rejoindre la team Bouchon gratinée pour nous parler aussi de la fête de la musique. Le temps pour nous d'accueillir Elliot, on s'oubliera. Une nouveauté Énergie Réunion qu'on vous offre dans la playlist Énergie. Jungle également. Tout ça avant l'infotrafic, bref, de quoi se détendre cet après-midi. Nous, on s'occupe de tout, sauf de l'apéro, ça ne change pas. BTS, Luisa également, c'est ce qui arrive de suite sur Énergie Réunion.
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0: Ah oui, il est bien en forme, Djangeli, hein, cet après-midi. Bon jeudi à tous, jeudi 18 juin 2026. Lolo qui vous accompagne, ce jusqu'à 19h, la boîte à hit, ça continue.
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0: Bon bah oui, hein, c'est jeudi après-midi, il y en a là qui sortent du taf, il y en a qui stoppent les premiers bouchons de l'après-midi, donc prudence évidemment, levez le pied dans tous les secteurs de l'île, ça a freiné hein, du côté de la Jamaïque en direction de Sainte-Marie, pas mal de monde également en fin de 4 voies de Saint-Benoît, ça commence à ralentir sur le boulevard sud et le boulevard Lancastel. Bon, on a hâte d'être en vacances, ça c'est sûr, mais il y a encore pas mal de monde, hein. C'est bondé hein, du côté du port en direction de Savannah et puis dans le sud, hein, comme d'habitude, dans la descente Mont-Caprice, juste après le tampon, voire même au niveau du giratoire des Azalées. On retrouvera également pas mal de monde au niveau de Grand Bois en direction de Saint-Pierre et évidemment du côté de Pierrefonds en direction du nord. Et soyez vigilants hein, du côté de Langevin où également ça peut freiner à tout moment. Bonne route à toutes, les hits qui reviennent avec PLK. C'est ce que je vous promets de suite. Il est accompagné d'une artiste, mais franchement, alors là, au top de sa forme pour cette année 2026. Théodora qui l'accompagne. On a aussi Rosalia ou encore Alex Warren sur Énergie Réunion. Bienvenue.

0: Qu'est-ce qu'on est bien cet après-midi? Les bons hits, de bons délires, les cadeaux, ça tombe bien, ça va continuer puisque dans moins de 2 minutes, le retour de la team Bouchon gratiné ainsi que les hits, hein, Naika, NASA ou encore Milky. Alors tout de suite, bougez pas.
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0: 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Les bouchons, embouteillages.
1: Oh non!
0: Les bouchons à manger.
2: La oui.
0: Alors c'est parti, 16h, 18h, ils vous accompagnent où que vous soyez. On n'avancera pas plus vite, mais au moins on va se marrer.
3: Bonjour.
4: Alors,
5: Ah, il fait son bruitage.
6: C'est des mimes.
5: Vraiment pas de budget. Hein.
4: Pas de budget. Non mais j'ai pas demandé à Guillaume pour le bruitage. Ah. Donc voilà, je suis en train de chercher les ingrédients pour mon plat de cet après-midi.
5: Ah,
4: puisqu'aujourd'hui, dans la cuisine de la team Bouchon gratinée, la recette change un peu. Prenez un Guillaume bien doré. Laissez-le cuire à feu doux dans les bouchons du boulevard sud. Une fois tendre, ajoutez quelques appels au standard et mélangez. Ah ouais. Qu'ils connaissent le trafic de l'île mieux que sa poche. Ajoutez ensuite une Léa. Attention, hein, puisque une seule suffit. C'est un ingrédient très puissant qui relève immédiatement le plat avec ses infos insolites et ses ordonnances dont elle seule a le secret. Ajoutez quelques tranches d'Alex élevées en plein air entre les terrains de foot, les salles de cinéma et les plateformes de streaming. Il apporte le croquant de l'actu et le supplément de mauvaise foi sportive.
5: La belle rouge.
4: Ajoutez enfin Noom pour lier la préparation. Noom, c'est notre poudre manioc. C'est elle qui adoucit les 6 morceaux de la viande autour de nous le soir. Bref, avec ces je sais qui parlent, vous allez être servi cet après-midi.
5: Oui.
4: Et ensuite, mélangez énergiquement avec Lolo aux commandes, saupoudrez de bonne humeur et servez immédiatement. Le plat s'appelle la team Bouchon gratinée et elle est prête à être dégustée.
5: Incroyable.
4: Bienvenue à toutes. J'oublie mes chiffres. Léa, est-ce que tu peux nous donner le premier nombre de cette journée?
5: Ça va être 22.
4: Pourquoi 22?
5: 22% des Français ont ce point en commun pendant leur sommeil. Quel est...
7: Ça parle.
4: Soit ça parle, soit ça somnambule, soit ça ronfle.
5: Pas du tout.
4: Rien à voir.
5: Ça gratte.
6: Ils se lèvent parce qu'ils ont envie d'aller au petit coin.
5: C'est en lien avec le sondage qu'on va vous poster. Ils dorment nu, eux, 22%. Est-ce que vous serez plus que 22% ou moins?
4: Alors nu, ça dépend, est-ce que c'est vraiment nu la walpé ou bien nu avec quand même un caleçon?
5: Avec un caleçon, c'est pas nu.
6: C'est pas nu.
5: Oui.
4: C'est à moitié nu.
6: Voilà.
5: Oui. Ah, donc nu à moitié nu, habillé.
4: Ok, très bien. On vous pose la question et on vous posera la question à vous. Plus. Les auditeurs, auditrices, le temps pour nous de jouer au standard.
5: Allez.
7: Allons jouer.
4: Ça, c'est Guillaume.
0: Le Kiki chante.
8: Allez, ça va être simple aujourd'hui parce que c'est un hit sorti en 2026. Vous le connaissez forcément. Préparez votre téléphone 02 62 99 4000. J'adore. C'était Monsieur Bruitage, hein, s'il te plaît, aujourd'hui.
4: C'est
8: merci. C'est parti. Ouh, soleil sud quand là, les forts, hein. Okay. Il ouvre toutes les bonnes portes. Et vous l'avez deviné, mais ça sert à l'y fort. Mais attention, sans usali, hein. Ton terrain là, on y arrive sur le terrain. Ou de contrôle de la poitrine orientée là, nous va faire doute à zot de ça. Parce qu'on connaît, mon karaté. Qui chante ça d'après vous? Est-ce que c'est Gims ou Gandhi Juna?
4: Gandhi Juna.
8: Ou Gims?
4: Ah,
8: si vous avez la réponse.
4: C'est une question piège.
8: Appelez-nous au 02 62 99 4000.
4: Est-ce que c'est Gims qui chante cette chanson au Gandhi Juna? Si vous avez la bonne réponse, dès maintenant, le standard 02 62 99 4000, les meilleurs cadeaux qui sont à gagner en ce moment sur Énergie Réunion et notamment Toy Story 5. Allez voir Ossinoche avec la personne de votre choix. 02 62 99 4000. Est-ce que c'est Gims qui chante?
5: Quelques places, hein, pour la matinée Marmaille.
4: C'est vrai. Ouais. Bah oui, le cinéma avec toi, Alex.
6: Oui, ça se passe ce samedi à 10h.

0: sort au Cinépalme de Sainte-Marie. Ciné Marmaille, Toy Story 5. Ça promet du très très lourd avec de belles animations.
1: Et s'il,
0: pas mal.
1: S'il fallait choisir un jeu, un jouet, tu serais quoi toi?
0: Si j'étais moi, ce serait le, tu sais, le
1: Sophie la girafe.
0: Non, Rex.
1: Rex.
0: Rex le dinosaure. Direct. J'adore son caractère.
1: Bon,
0: il
1: en
0: est
1: tout
0: comme
1: cas,
0: moi.
1: 02 62 99 4000 Toy Story 5 ou le cinéma Marmaille de ce samedi au Multiplex de Sainte-Marie ce samedi donc 19 juin à 10h du matin. Eh bien c'est maintenant qu'il faut nous appeler et,
2: oui
1: et forcément on joue dans le qui chante.
0: Vous avez forcément la bonne réponse.
1: Bah,
0: j'ai
1: oui.
0: ça je dis rien.
1: Ah,
2: oui.

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1: La journée de l'alternance revient le 20. La journée de...
2: La journée, mais Léa, mais quoi, qu'est-ce qu'il y a?
3: Qu'est-ce qui se passe, Léa?
2: On a parlé de la journée de l'alternance, c'était je ne sais quand.
4: Je ne suis pas maître.
5: T'as des spasmes verbaux ou quoi?
6: Non, mais des fois, elle bug.
4: J'ai une petite incontinence verbale.
2: Ça, c'est Léa. Léa, le soir du nuit, je pense qu'elle se fait des petits délires comme ça, genre la journée
4: demain.
2: Voilà, en plus en pyjama, tu vois. Et c'est le sondage, on revient sur le sondage du jour.
4: Oui.
2: Pyjama ou nu, Léa, on ne sait pas. Mais en attendant, on vous a posé la question.
5: La nuit, vous dormez en pyjama ou nu? C'est la question, aussi simple que ça. Vous répondez en story Instagram sur Énergie Réunion. Et pour l'instant, on est à 60% en pyjama, 40% nu.
2: Quand même, 40% nu.
4: Ouais. Bon, on vous voit. Moi, je salue l'image.
5: Oui. Il y a...
4: C'est très drôle.
5: Il y a un coq tout nu, mais flouté, quoi.
2: Est-ce que vous voulez que je vous raconte une anecdote ou pas?
6: Vas-y, raconte.
2: Je vous raconte une anecdote. Ça s'est passé il y a un petit peu plus d'une dizaine d'années, comme ça. Je sais que certains membres de ma famille dorment nus. Donc voilà. Et du coup, quand le soir, j'arrivais avec ma chérie de l'époque, je lui disais, attends, j'ouvre la porte en premier, parce qu'on ne sait jamais ce que tu peux voir en arrivant dans le salon. Donc voilà.
4: Oh mon Dieu. Ok, très bien.
2: Voilà, bref. Okay. Johanna au standard, au 02 62 99 4000. Bonjour Johanna.
4: Salut Johanna.
7: Bonjour.
2: Comment Eloy, comment ça va?
7: Ça va bien.
2: Super, on termine la journée là de ton côté à Saint-Denis ou pas?
7: Oui, je suis allée récupérer mon fiston.
2: Ah, bon, super. À l'école, j'imagine, bientôt c'est les vacances.
7: Ouais, c'est ça.
6: Le fiston qui a poussé maman à jouer.
2: Ah, bah super, comment elle s'appelle d'ailleurs?
7: Oui, exactement.
2: Adam. Adam, eh bien, on embrasse Adam, bah, qui va jouer, qui va tenter sa chance de gagner des cadeaux avec Noom.
8: Alors, j'ai fait deux propositions. Est-ce que c'est Gims ou Gandhi Juna, Johanna?
7: Je crois que c'est Gims, hein. Juna, je ne sais pas qui c'est, mais ça n'existe pas.
8: Bah, tu sais quoi? C'est le vrai prénom de Gims.
2: C'est le vrai prénom de Gims.
8: Oui. J'ai fait un petit piège juste pour voir si vous connaissez un peu le chanteur, mais c'est le vrai prénom de Gims.
4: En fait, toi, tu fais des pièges où tout le monde est toujours gagnant.
8: C'est ça.
2: Bon, en tout cas, c'est
8: gagné. Bravo.
2: La lune sous ton corps le soir, par contre, un coup dans une nuit.
8: Sous tête, mais la lune en face, quoi.
2: Est-ce que tu dors en pyjama ou est-ce que l'autre proposition pour toi,
8: Johanna?
7: Ça dépend de la chaleur de la nuit.
8: C'est clair. Parce que là,
4: tout dépend de la nuit, tu as bien raison.
2: Bah parce que j'ai envie de te dire, la chaleur de la nuit, ça dépend. Soit t'es en été ou soit t'es en hiver et t'as ta couverture pays à côté. Ah. Là, il fait moins de la température.
7: Voilà, c'est ça. Ah. C'est ça. On peut dormir nu sous la grosse couette aussi.
8: Ah.
2: Écoute, c'est une émission pour tout le monde. Il est 16h14.
8: Bah oui.
4: Oui, s'il vous plaît. Oui, voilà.
2: Ce soir, Adam, il va vous dire, maman, pourquoi tu m'affiches comme ça?
4: Il va se dire gênant.
8: Après, Adam et Ève, j'ai envie de dire, Adam et Ève. Ça passe.
2: Voilà, Adam. Il ne reste plus qu'à dormir tout nu aussi. Allez, bisous. Gros bisous, restez connectés. On va t'expliquer comment repartir avec ces cadeaux. C'est trop bizarre la discussion puisqu'on t'offre Toy Story 5. Voilà. Allez, à tout de suite sur Énergie.
7: Bye bye, merci.
0: Guillaume, est-ce que ça roule bien dans le 974?
6: Allez, on va aussi faire un petit point sur vos conditions de circulation. Malheureusement, là, il va y avoir quand même du monde, hein, du côté de Saint-Denis notamment. Si vous êtes sur le boulevard Lancastel, donc ça va être bien gratiné. Pareil aussi sur le boulevard Sud. Du côté de l'Est, à Saint-Benoît, dans le secteur de Beaulieu, pareil, vous allez avoir quand même pas mal de monde, hein, pour aller jusqu'au rond-point des Plaines. Dans l'Ouest, des bouchons qui vont démarrer depuis l'échangeur du Sacré-Cœur jusqu'à l'échangeur de Savannah à Saint-Paul. Et puis enfin, on va terminer dans le Sud, à Saint-Pierre, donc avec toujours ces bouchons, hein, du côté du boulevard Banque. Pareil aussi, il va y avoir quelques ralentissements sur la 80 de Pierrefonds. Forcément, une circulation aussi bien chargée au niveau du centre-ville de Saint-Louis. Pareil dans le tampon. Au tampon, pardon. Et puis on revient tout de suite avec vos artistes, avec Dr Yaron, aussi Milky tout de suite.

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1: La team Bouchon gratinée avec vous et ce, tout au long de cette journée jusqu'à 18h, on va profiter ensemble, on va décompresser. Et puis oui, nous on parle d'infos, les infos insolites, bye Léa, bientôt. Comme toujours.
2: Ben oui, on va parler d'un championnat pas comme les autres.
1: Ah, okay.
2: Qui a lieu en République tchèque. Un championnat pardon, assez sportif. De quoi s'agit-il? Rapidement, quelques idées comme ça.
3: Le mangeur le plus rapide.
2: C'est sportif.
4: C'est un lancer de quelque chose.
2: Non.
5: C'est une course. C'est du saut.
2: Non, c'est pas du saut. C'est un championnat. Alors, tu disais, Théo?
6: Du catch ou football ou basket.
2: Pas du tout. Écoutez bien, c'est un championnat d'Europe. De cheval.
3: Oui.
2: Bâton. Faire du cheval, mais avec un faux, comme quand on était gamin.
1: C'est trop bien.
2: 243 concurrents. 11 pays. Plusieurs épreuves, dont le saut d'obstacle et quand même le dressage de faux cheval.
1: Waouh.
5: Ah oui.
1: T'imagines. Allez, mon dada, viens.
2: C'est fou. Gentil. Tu veux une pomme? Bah, j'en ai pas. Lâche le téléphone.
1: C'est trop bien, le blind test. Et puis évidemment avant le blind test, la TBG va réviser tout au long de cette semaine.
2: C'est
1: parce
2: vrai.
1: Que vous le savez, notre cher Nouminou va partir en vacances là.
3: Ouais.
1: Bah, vacances TBG.
3: Bon, je serai là demain, mais voilà.
1: Oui, bien sûr.
3: Voilà.
1: Ah, oui. Donc, évidemment, on va dire, qui a dit quoi dans la TBG?
3: Bah là, pour ce premier son, on a crié un petit peu sur Léa et à vous de savoir pourquoi, quoi. Voilà. Mm-hmm.
7: Et quoi fait donc? Vous préférez avec les autres collègues?
3: J'ai l'impression.
7: Mais c'est bon.
2: Mais soyez pas jaloux, vous allez le voir tout à l'heure.
7: Excusez, mais voilà, à un moment donné, team Bouchon gratiné. Soit les autres teams qui ne sont pas gratinés.
3: Je comprends pas.
7: Moi, je comprends pas, moi, à un moment.
3: Là, on a pété une sauce. Donc, bien sûr, j'ai enlevé les deux mots. Voilà. Est-ce que on a crié sur Léa parce qu'elle mange beaucoup et boit beaucoup en émission? Ou elle chante et crie beaucoup avec d'autres collègues? Ou qui rigole et qui danse beaucoup avec d'autres collègues?
2: Ouais.
5: Non, mais je pense que même les auditeurs, ils ont la réponse parce que ça n'arrête pas de passer en boucle. En pub en ce moment.
3: C'est vrai, c'est vrai.
2: Oui, c'est vrai. Ben,
5: c'est parce que
2: je saluais en dansant un collègue qui était en face de nous.
3: C'était exactement ça.
1: Bonne réponse.
5: On écoute.
7: Et quoi fait donc? Vous préférez rigoler ou préférez danser avec les autres collègues?
3: J'ai l'impression.
2: Mais j'avais un collègue qui dansait en face.
7: Mais c'est bon.
3: Alors, pour enlever tous les rigolés et danser, c'était très marrant, quoi. C'est franchement.
2: Mais sinon, je vais vous balancer. Vous êtes une team. Vraiment, vous êtes des jaloux.
3: Bien sûr, on assume.
4: Léa, désolé, mais non, pas moi.
1: Je tiens à le dire quand même que
2: ce matin,
1: elle nous a ramené quand même un gâteau yaourt.
4: Ah oui.
1: Voilà, je tiens quand même à préciser.
2: Attends, à vous là.
3: Un gâteau yaourt, pas un gâteau yaourt, n'importe quoi.
1: Ah oui, attention.
2: Chris a dit qu'il voulait être sur mon livret de famille, tu l'as menacé.
4: Ah oui, c'est vrai, il y a une liste d'attente.
2: Ouais.
4: Tout à fait.
5: Le truc, le gâteau yaourt est plus moelleux que mon oreiller.
2: C'est vrai. C'est vrai. Signe d'un nuage. Ouais.
1: Allez, à tout de suite. Comment ça roule, mon Guigui? Sur les routes dans quelques instants, le Popcorn and Clap.
5: Ah bon, on joue
1: avec Alex.
2: Ah oui,
1: et puis avant
2: vrai.
1: Ça, on joue. Alex, tu nous parleras de quoi dans le Popcorn and Clap?
4: Ouais, alors je vais répondre, mais je vais faire comme si j'ai compris ta question, d'accord? On parlera d'un film avec Manu Payet. Ça s'appelle Deviens génial. C'est tout. Je vous en dis pas plus. Rendez-vous juste avant 17h.
1: Et le blind test.
3: Le pain d'épices est de retour. Et il chante ça pour nous écouter. Soukari, France de tuto.

0: d'après vous, est-ce que c'est Théonette t'adore pas? Ou avec son hit Mister Kiki? Ou est-ce que c'est Théodora avec son hit Miss Kitoko? Voilà, appelez-nous au 02 62 99 4000.
1: Allez, continue, il fait
0: Ouais.
2: J'en peux plus.
0: Ouais.
2: Vous avez la bonne réponse au standard des bains dans 02 62 99 4000. Est-ce que c'est Théodora ou bien est-ce que c'est
0: Théonette t'adore pas?
2: Théo ne t'adore pas. A tout de suite, Thierry Allergie.
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1: Allez, 16h30 dans le 974, on parle d'infos insolites, mais cette fois-ci, c'est vraiment what the fuck.
2: Alors, à 79 ans, un multimillionnaire britannique cherche une épouse. Et pour ça, il offre plus de 60 000 euros par an à sa future épouse, une carte de crédit mise à disposition pour les dépenses courantes, une voiture fournie, des primes financières et la prise en charge intégrale de vacances de luxe, plus un héritage.
1: Mmh.
2: Et c'est soumis à quelques critères.
3: Mais il doit être vraiment vilain s'il paye autant, non ?
2: C'est soumis à quelques critères. Alors, il faut avoir au moins 20 ans de moins que lui, idéalement moins de 40 ans, mesurer plus d'1m67.
4: Il choisit en col.
2: Être, je cite, une bonne reproductrice, je ferme les guillemets. Être capable donc de lui donner deux fils, être capable de diriger son domaine, ses deux châteaux, une chasse au grand gibier, avoir le permis de conduire, le permis de port d'armes, une licence de pilote d'hélicoptère. Elle doit savoir danser la danse de salon, jouer au bridge et au backgammon, aimer la vie mondaine et la campagne britannique. Par contre, elle ne doit pas être scorpion.
3: C'est Raymond Domenech.
2: Je vous ai dit que c'était un peu what the fuck.
4: C'est une blague.
2: Elle ne doit pas lire The Guardian, le journal britannique de gauche. Pas avoir de problème de drogue ou d'alcool. Ne pas être écossaise. Ne pas être originaire de pays dont le nom commence par la lettre I. Ouais. Et les femmes originaires de pays aussi où l'on ne porte pas de manteau en hiver.
4: Oh là là.
2: Voilà.
4: Bah, l'hiver reste tout seul. Hein.
2: Bah, mais pense qu'il est toujours
3: parce
2: tout seul.
3: Je pense que l'hiver harmonie n'existe pas, tout simplement.
4: Bah, ouais. Voilà. Même un million, je viens pas. Hein,
2: prends une IA. Vas-y, prends une IA.
3: Non, il commence par
2: service.
3: Allez, à tout de suite sur Énergie.

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1: Eh bien, ça, Léa Berthaud, c'est pas commun.
2: Oui, c'est pas commun. En Espagne, un agent du France Travail Local vient d'être licencié. Pourquoi, à votre avis?
3: Il a trouvé trop de travail aux gens.
2: C'est exactement ça. Il était trop efficace dans l'assistance aux demandeurs d'emploi.
3: Oh là là.
2: What? C'est fou.
3: Bah ouais, ça se gère le chômage, hein. Oh, pardon.
2: Il est pas content, hein.
1: Voilà. Tu devrais pas faire de la politique, toi.
3: Non.
1: Non, bah écoute. Non. Voilà. Bon, bah en attendant, les amis, ici, vous allez pouvoir tenter de gagner des cadeaux. Le 8 à l'envers qui reviendra dans quelques instants sur Énergie Réunion. Le popcorn and clap. Et on parlera évidemment de séries, de films, de cinoches. Et si vous aussi, vous voulez aller au cinéma mater les meilleurs films sur grand écran, au standard, au 02 62 99 4000. En attendant aussi le sondage du jour, on vous a posé la question.
3: Oui, est-ce que vous dormez tout nu ou en pyjama? Désolé, la question est un peu directe,
2: ouais,
3: mais c'est le sondage du jour.
2: Voilà.
3: Ouais, si vous débarquez, je veux pas rentrer dans votre intimité, mais effectivement, je crois que c'était 22%, 23% des
2: 22.
3: Français. 22%. Peut-être qu'à La Réunion, il fait un peu plus chaud, parce qu'on est sur 33% tout nu.
2: Eh ouais.
3: Et 67% en pyjama.
2: Ou alors on est un peu plus chaud.
3: C'est pas moi qui le dis.
1: C'est comme on dirait la chanson, sans chemise, sans pantalon,
4: sans pyjama, pour le coup.
1: Oui. À tout de suite.
2: Ouais.
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1: Il est 16h55 dans le 974, vous êtes avec nous, avec la team Bouchon Gratiné, des cadeaux en folie et surtout, nous, on vous offre eh bien ces places hein, pour aller mater Toy Story 5, des places encore pour le ciné Marmaille de ce samedi 19 juin et puis le 21 juin aura lieu aussi la fête de la musique. On aura l'occasion d'en parler avec DJ Fab qui nous rejoindra avec la team Bouchon Gratiné. Lui, il sera sur la scène 100% urbaine avec les DJ du 974, les DJ montants du 974 et croyez-moi, une ambiance de folie assurée pour ce 21 juin, fête de la musique et également fête des pères. Mais en attendant, peut-être que vous êtes ciné, série, c'est l'heure du Popcorn and Clap.
2: Et on parle de Deviens Génial, la nouvelle comédie française qui vient de sortir au cinéma avec Manu Payet en tête d'affiche. Il incarne un prof d'espagnol qui rêve de se rapprocher de sa fille. Problème, pour ce faire, il va devoir sauver une classe d'allemands menacée de sa fermeture. Il se retrouve à organiser un voyage scolaire en Allemagne alors qu'il ne parle pas un mot d'allemand. On le retrouve, ce Manu Payet, celui qu'on aime, maladroit, drôle et attachant avec ce mélange d'humour et d'émotion. Entre les ados ingérables, les quiproquos et les situations complètement absurdes, le voyage va vite tourner au chaos, mais aussi devenir une belle histoire sur la famille et la transmission devient géniale. C'est à découvrir en ce moment au cinéma et franchement c'est pas mal.
1: Voilà, pas mal du tout. Il y a une langue avec laquelle vous n'êtes pas trop habitué ou vous dites oula, difficile à apprendre ça, mais au contraire. Toi chinois?
3: Oui.
1: Ouais. Léa Berthaud?
4: Pardon ?
1: Une langue avec laquelle tu as vraiment du mal, toi. Du mal dans le sens où, franchement, tu n'aurais pas la patience d'apprendre la langue.
4: J'ai eu du mal en allemand.
1: Ah, vas-y, dis-nous un truc en allemand.
4: Guten Tag.
1: Guten Tag.
4: Ça s'arrête là.
1: Ça s'arrête là.
4: Ouais. Moi, le latin m'a traumatisé.
1: Carrément. Mais ouais. Le latin, c'est le français. Après, tu rajoutes Blum et Flum.
4: Ah,
1: et...
4: non.
1: C'est comme ça, non ?
4: Noumoum. Traumatisé. Ah, je préfère apprendre le japonais limite que le latin.
3: On est ensemble, Noum.
4: On est ensemble, ouais. C'est clair.
1: Guigui, t'as une langue en particulier ou bien ?
3: Ouais, en vrai, le mandarin, c'est chaud, hein. Enfin, ça donne pas envie, quoi.
1: Ah, bah, si, moi, j'aime bien les mandarines, par contre.
2: Mais tu vois, l'espagnol ou le portugais ou même l'anglais, si tu connais pas, voilà.
1: Il y a des petits trucs.
2: Tu peux comprendre un peu l'intention, tu vois. Voilà. Le chinois,
1: C'est surtout l'écriture. Mais bon. Allez, en attendant, nous, on parle pas chinois, on a les cadeaux qui arrivent juste après. Et DJ Fab également, qui sera de retour, enfin, du moins, qui viendra sur le plateau d'énergie.
3: On ne cautionne pas.
1: On est, oui.
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3: À 17h pétante à La Réunion, bienvenue avec la team bouchon gratinée jusqu'à 18h. On va délirer les infos insolites de Léa Berthaud. Ça tombe bien, cet après-midi, nous avons un champion du jour.
4: Ça se passe en Louisiane, c'est un automobiliste assez ivre qui a tenté d'échapper à la police. En se jetant dans un marécage, avant d'être mordu par un alligator, puis arrêté à sa sortie de l'eau.
3: C'est ce qu'on appelle le karma.
5: Waouh.
6: J'ai toujours des champions par l'alligator.
3: Ouais. C'est pas mal ça, mais l'action, ça devait être marrant. En attendant...
7: Bah, pas pour lui.
3: Il n'y avait pas qu'à faire la couilloniste.
7: Oui.
3: Voilà. Bon, Alex, direction le sondage du jour, puisqu'on vous a posé la question, vous, la nuit, est-ce que vous dormez en pyjama? Est-ce que vous avez un pyjama? Parce qu'il y a des gens, c'est soit pyjama, t-shirt la pub, t-shirt, ouais, ils traînent par là.
5: Exactement.
3: Il y a des gens qui...
5: Rob Morris, tout ça.
3: Là, c'est les longues, là.
5: Ouais, grave.
3: Là, c'est ça. C'est pas mal.
5: Ben, moi, c'est forcément un truc chauffant là, parce que là, il fait froid, mais en bas. Mais sinon, en haut, je peux dormir en débardeur. Okay. Voilà.
3: Noom, Léa Berthaud, pyjama.
4: Pyjama.
3: Pyjama, mais genre pyjama, non, le pyjama.
5: C'est sûr
3: pyjama.
5: Qu'elle a un pyjama.
4: Non, pyjama.
5: Elle doit avoir un tiroir de pyjama. J'avoue. Que pour le pyjama.
7: Mais bien rangé couleur,
3: oui,
7: tu vois.
3: Ah,
7: ça fait
3: elle
7: doit dégradé de couleur.
3: Elle doit avoir
7: le
5: soie,
7: tiroir.
5: Coton.
4: Quand t'es venue à la maison, t'es partie dans mon placard ou quoi?
3: Non, mais moi je suis sûre, Léa, elle repasse ses pyjamas.
5: Oui, bah ça c'est sûr.
4: Bah oui.
3: Léa, Léa ou dans dedans.
5: Même culottes. Même culottes.
4: Bon, est-ce qu'on peut parler d'autre chose?
5: Même chaussettes.
7: J'ai pas de pyjama, moi c'est des t-shirts devenus trop petits ou troués ou délavés.
3: C'est
7: ou,
3: pas
7: voilà.
3: Mal, on a tous
5: donc
3: les mêmes.
5: Donc il est déguisé tous les soirs, t'es déguisé.
7: Ouais.
3: Guillaume, t'as un pyjama ou pas?
6: Ouais, exactement.
7: C'est pas top pour séduire.
6: Un pyjama comme Alex.
3: Voilà, tout le monde, on a le petit trou là.
6: Et aussi la concurrence, voilà.
3: Ouais,
5: ah
3: oui.
5: Ah,
7: tu dors avec la concurrence?
6: Bah ouais, t-shirt de la concurrence.
3: Bah, vas-y, attends. Mais comment
4: et
3: ça
4: moi,
3: se fait?
4: On me taquine parce que je dis bonjour aux collègues en dansant.
6: Non, mais comme ça, la concurrence dort.
3: Voilà. Ah,
6: voilà.
3: Regarde, la concurrence nous regarde bizarrement.
5: Et non,
4: comme par hasard.
6: Coucou la concurrence.
3: Coucou la concu. Allez, en attendant.
7: Eh ben, le sondage.
3: Le sondage. Est-ce que vous dormez en pyjama ou nu, vous?
7: Voilà, je préfère quand c'est toi qui pose cette question. Eh bien, on se rapproche vraiment du résultat du sondage national, puisque vous êtes 23% à dormir nu.
5: National.
3: Bah, écoutez, oui. Bon, bah, bonne nuit pour ce soir. En attendant, on joue, puisque c'est l'heure du retour du hit à l'envers.
5: Et un hit sorti cette année. Ce que je peux vous dire sur l'artiste en mode un peu un petit indice, quoi. Hein. C'est l'un des trois membres du groupe Triangle des Bermudes. Et ce hit, c'est son premier hit solo. Écoutez. Alors, d'après vous, est-ce que c'est Mauvais Joe avec le titre Pilé ou Très Bon Joe avec son hit Kalou Pilé? Franchement, c'est facile, quoi.
3: Voilà.
5: 02 62 99 4000, Mauvais Joe avec son hit Pilé ou Très Bon Joe avec son hit Kalou Pilé.
3: Voilà, est-ce que c'est Pilé ou Kalou Pilé? Si vous avez la bonne réponse, dès maintenant, vous appelez Guigui au standard. Vous jouez, vous gagnez vos cadeaux au 02 62 99 4000. Il n'y a rien de plus simple pour rappeler vos cadeaux. On va caloupiler. Je pense que vous avez la bonne réponse. À tout de suite sur Énergie.

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1: La team Bouchon gratiné, les 17h09 dans le 974, l'heure de jouer et de participer au hit à l'envers, ça tombe bien. Nous sommes avec Justin qui nous a rejoint du côté de Saint-André. Salut Justin.
2: Bonjour.
1: Comment ça va? Comment on termine la journée de ton côté là à Saint-André?
2: Ça va, merci, là je rentre du boulot.
1: Ah super, c'est ça bien. Va, ça a été la journée. Est-ce que tu as passé une bonne journée en perspective?
2: Oui, très belle journée, oui.
1: Bon bah super, on va la terminer avec les cadeaux avec la team Bouchon. Je te laisse avec Noom.
3: Alors, deux propositions. Est-ce que tu connais cette chanson? Est-ce que tu as déjà pilé sur cette chanson?
2: Ah oui.
3: Alors quel est le titre et l'artiste?
4: Oh, t'as un peu dit.
3: Oui, grave.
2: C'est pilé.

0: avec Énergie Réunion. Qu'est-ce qu'on a prévu de beau là pour cette fin de journée?
1: Bah là, je rentre à la maison, tranquille.
0: Super, bah écoute, profite bien et décompresse après la longue journée de dur labeur. Les bon?
1: C'est ça, merci beaucoup.
0: À tout de suite, Justine. Dans quelques instants, on fera le point aussi sur le foot, l'actu.
2: Oui.
0: Bah oui, Coupe du Monde. On en parle.
2: Mmh. Tous les jours, il y a des nouveautés.
0: Et à ce qui paraît, ça y est, toutes les équipes ont joué au minimum un match.
2: Oui, un match tout pile.
0: Ok, bah écoute, à suivre l'actu foot avec Alex et puis le retour des meilleurs hits. C'est maintenant avec nous, Guigui. Mais avant ça, on fait le point sur l'infotrafic.
3: Exact.
4: Guillaume, est-ce que ça roule bien dans le 974?
3: Avec déjà pour commencer du côté du sud, vous allez avoir toujours un petit peu de monde, hein, du côté de la 4 voies de Pierrefonds, du monde aussi au niveau du boulevard Banque, pareil aussi au niveau du centre de Saint-Pierre. Sur la 4 voies du Tampon, c'est pas mieux malheureusement, hein, pour monter jusqu'au rond-point des Azalées dans le sens montant. Dans l'est, donc à Saint-Benoît, dans le secteur de Beaulieu, en fin de 4 voies, ça a été encore assez compliqué. Dans l'ouest, des bouchons qui vont démarrer depuis l'échangeur du Sacré-Cœur, un petit peu avant même pour aller en direction du sud, jusqu'à l'échangeur de Savannah à Saint-Paul. Et puis enfin, on va terminer du côté du nord avec du monde forcément du côté du boulevard Lancastel. Pareil aussi sur le boulevard sud, hein, dans la tranchée couverte Mazagrand-Doré surtout. Et puis aussi au niveau de la Trinité. Donc patience pour tous ceux qui sont encore sur les routes. Et puis restez bien à l'écoute. Hein, on a encore des bons hits avec Tila. Et puis tout de suite, c'est Amel Bent et Que Black.

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1: La team bouchon gratiné, évidemment. Le temps aussi pour nous de parler de la fête de la musique qui arrive le 21 juin. Oui. Fête des pères, même jour que la fête des pères. 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On aura aussi la scène des nouveaux talents et également la scène 100% urbaine avec DJ Fab qui sera avec nous dans quelques instants sur Énergie Réunion. Le temps pour nous, de parler foot puisque la Coupe du Monde, ça continue et en ce moment, le sommeil en prend un coup.
2: Oui, les 48 équipes de la compétition ont joué leur premier match, toutes les équipes. Je vous propose donc un rapide coup d'œil au classement avec quelques évidences, mais aussi pas mal de surprises. C'est le cas de l'Espagne qui n'a pas réussi à s'imposer face au Cap-Vert, un match qui les envoie à la troisième place du groupe H derrière l'Uruguay et l'Arabie Saoudite. Dans la même veine, le Portugal s'est contenté d'un seul point face à la République démocratique du Congo. Les deux équipes se partagent la deuxième position du groupe K. Derrière la Colombie. Résultat similaire pour le Brésil, les Pays-Bas ou encore la Belgique, des équipes qui vont devoir assurer les 3 points au cours de la deuxième journée pour ne pas manquer la suite de la compétition. Et puis à l'inverse, je vous parlais d'évidence un peu plus tôt avec des équipes comme l'Argentine, l'Angleterre, l'Allemagne ou encore la France qui ont assuré les 3 points avec une victoire, de quoi bien démarrer cette Coupe du Monde. Mais rien n'est joué d'avance, il reste 2 matchs de poule et tout peut encore arriver. Normalement, avec cette deuxième journée, plutôt notamment avec cette deuxième journée qui démarre aujourd'hui, au programme de ce jeudi soir, République Tchèque, Afrique du Sud à 20h, suivi de Suisse, Bosnie-Herzégovine à 23h. Bon match à tous.
1: Moi, je pensais qu'on était vraiment premier du classement, mais en fait, la Norvège a pris la tête du classement.
2: Ils ont gagné 4-1, donc à la différence de but, ils sont premiers devant la France.
1: Ok,
2: ça va, on a 3 points quand même.
1: Oui, c'est-à-dire qu'on est potentiellement qualifié pour les 16e.
2: Il faut attendre les deuxièmes matchs.
3: On parle pas trop tôt.
2: Attendons de voir.
1: En attendant, il est 17h18, on va revenir sur l'info express de Léa Berthaud, mais il y a une info qui vient de tomber là, officielle, c'est-à-dire sur le compte officiel de Rockstar Games. Vous le savez, 19 novembre, GTA 6 sortira pour tous les joueurs, tous les gamers.
4: Reporté.
1: Non, c'est pas reporté. Eh bien, les précommandes officielles vont démarrer le 25 juin. Donc la semaine prochaine. Donc vous pourrez précommander GTA 6 directement. Voilà. C'est trop top.
2: Ils ont annoncé le prix ou pas ?
1: Ils ont pas encore annoncé le prix, mais en tout cas, c'est officiel. C'est sur le site de Rockstar Games. Voilà. Sinon, côté gaming, c'est fait. Mais avant ça, c'est pas une blague, les amis.
3: C'est en Belgique qu'un homme en fauteuil roulant vient de recevoir une amende pour usage du téléphone au volant.
2: Au roulant, tu veux dire, en fauteuil.
1: Attends, j'ai pas quoi.
3: Guillaume, c'est à toi.
4: J'ai pas compris.
3: Mais c'est à toi quand même.
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1: Allez, dans quelques instants, à la quarantaine de l'heure, on trouvera l'info.bar. Une info, on ne réagit pas du tout. Mais avant ça là, vous réagissez au standard 02 62 99 4000. L'heure de prendre votre smartphone et de jouer puisqu'il y a le qui parle.
2: Et spécial foot, n'oubliez pas. Donc il faut chercher quelqu'un qui est dans le foot, dans le football, dans la Coupe du Monde, dans la Coupe d'Europe. Bref, un joueur de football professionnel. Alors, il totalise 38 sélections pour 2103 minutes de jeu et 8 buts en évoluant au poste d'ailier. D'ailier gauche, milieu offensif, ailier droit et second attaquant. Et il a disputé son premier match avec les Bleus le 9 octobre 2010 contre la Roumanie. Écoutez. Okay.
3: Meilleur attaquant actuel. Ça dépend de quelle génération, dans quelle génération vous vous mettez. Je pense que si on est de la mienne, j'irai Benzema. Après, il y a Kylian, bien évidemment, qui nous a encore fait mal hier soir, qui va prendre la relève.
2: Donc, d'après vous, mais qui parle? Est-ce que c'est Lesmitri Payet ou Dimitri Payet? Voilà. Appelez-nous au 02 62 99 4000. Qui parle d'après vous? Est-ce que c'est Dimitri Payet ou Lesmitri Payet?
1: Bah, m'y connais pas, moi, mais pense qu'il y veut. C'est pas un truc. C'est un slogan, ça, non?
4: Ouais. Oui, c'est vrai. Ça. Ah, voilà. Pas mal.
1: Allez, en attendant, 02 62 99 4000, vous jouez, vous participez au qui parle. C'est super
5: place
1: simple.
5: Cinéma.
1: Je pense que vous avez la bonne réponse. Toy Story 5, on vous rappelle qu'il y a encore quelques places pour le cinéma Marmite de ce samedi 19 juin pour Toy Story. C'est Alex qui sera à l'animation. Évidemment, il vous proposera de jouer, de gagner des cadeaux. Et on vous offre des friandises et des boissons, de quoi vous faire plaisir. Allez, c'est le temps pour nous à la demi-heure, comme toujours, de rejoindre Amandine Deniso qui est dans les studios pour faire le point complet sur l'essentiel des infos et la météo du jour. Bienvenue.
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6: L'ancien président de région Didier Robert a été condamné en appel. À retenir aussi l'accord de paix entre l'Iran et les États-Unis officiellement signé. Et puis la météo, le ciel est bien dégagé sur La Réunion ce soir.
1: Bonjour Amandine.
6: Bonjour Laurent, bonjour tout le monde. À la une, l'actualité politico-judiciaire. Donc, pour vous dire que Didier Robert a été condamné en appel à 10 000 euros d'amende et un an d'inéligibilité pour prise illégale d'intérêt dans l'affaire des indemnités de logement versées entre 2016 et 2020. Il a été relaxé pour les faits de concussion. Plus de 134 000 euros sont au cœur de ce dossier. L'actualité à retenir, elle est forcément internationale avec cette étape importante au Moyen-Orient. Les dirigeants américains et iraniens ont signé hier le traité de paix mettant officiellement fin au conflit débuté il y a plus de 3 mois. La signature électronique a été effectuée depuis le château de Versailles par Donald Trump, invité d'Emmanuel Macron. Le détroit d'Ormuz doit rouvrir avec l'espoir d'une baisse des prix du gaz et des carburants. Dans l'Hexagone, la canicule se renforce. Un quart des départements est placé en vigilance, principalement dans le nord-est du pays. Le pic de chaleur est attendu ce week-end avec une possible alerte rouge. Les autorités rappellent les consignes de prévention, notamment face au risque de noyade. À la page éducation, c'est la fin aujourd'hui des épreuves écrites de spécialité du baccalauréat pour les élèves de terminale. Les candidats se préparent désormais au grand oral dès lundi. Une pétition de plus de 15 000 signatures demande par ailleurs de la bienveillance dans la correction de l'épreuve de physique-chimie jugée difficile par de nombreux élèves. Et puis football avec la Coupe du Monde, la Colombie s'est imposée 3-1 face à l'Ouzbékistan. Le Ghana bat le Panama 1-0. L'Angleterre domine la Croatie 4-2 avec un doublé d'Harry Kane. Et le Portugal concède le nul un partout face à la République démocratique du Congo. La France, elle affrontera l'Irak mardi à 1h du matin. Et puis ce soir, Tchéquie, Afrique du Sud à 20h. Et Suisse, Bosnie-Herzégovine, c'est à 23h. Tout de suite, la météo. Et juste après ça, le Cyber News de Chloé Infante.
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6: La soirée démarre sous un ciel bien dégagé sur le littoral réunionnais. Quelques nuages dans les hauts vers le Brûlé, Takamaka et la plaine des Cafres. Chez vous dans le nord-est ce soir, on attend 15 degrés à Saint-Denis, 11 à Saint-Benoît. Dans les hauts, il fera 14 degrés au Brûlé et 10 degrés à Takamaka. Demain, le soleil est omniprésent en matinée sur l'ensemble du département.
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8: On commence avec Forza Horizon 6 où les développeurs ont dû sortir le drapeau rouge. Le mode vœux éliminateur a été temporairement désactivé après la découverte d'un bug permettant à certains joueurs de gagner facilement des parties, mais surtout d'empocher des millions de crédits virtuels. Playground Games travaille actuellement à corriger ce problème ainsi que d'autres bugs signalés depuis la sortie du jeu. Et puis direction l'univers de Tomb Raider, la nouvelle voix de Lara Croft, Alex Wilton Regan, a vécu une séance d'enregistrement pour le moins mouvementée. En incarnant l'aventurière avec un peu trop de réalisme, l'actrice s'est accidentellement donné un coup au visage, au point de se disloquer la mâchoire. Plus incroyable encore, elle affirme l'avoir remise en place elle-même avant de reprendre l'enregistrement. Une performance qui prouve que l'esprit de Lara Croft est déjà bien présent.
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0: 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Une petite vingtaine de minutes à passer ensemble avec la team Bouchon. À gratiner, welcome the tout homme.
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0: La team Bouchon gratinée à la quarantaine de l'heure, vous le savez, c'est l'info point.
2: Bah.
0: Une info, pas de réaction, parce que c'est un peu WTF.
3: Oui, parce que Louis XIV est venu au monde avec des dents. Deux incisives.
4: Bah, c'est quoi ça? C'est quoi ça?
0: Tu connais Ali?
4: Non.
0: Grand camarade ou?
4: Vous avez laissé la... Bon. Dedans quand même.
0: Dedans, mais c'est marrant quand même. Voilà. Bon, en attendant, vous le savez, nous, on va jouer dans quelques instants avec Mathias qui va nous attendre au standard pour le qui parle. Mais avant ça, nous, la mine a DJ devant moi. Il met aussi un autre DJ à côté d'où.
4: Et ah aussi ou la DJ quoi.
0: Ah nous aussi. Là Nena DJ.
5: Trop de DJ.
0: DJ clair. Contre-attaque.
5: Et le pire c'est que Nena 3 DJ mais Nena point any mix.
0: Bon, ouais. En attendant, évidemment, on l'accueille comme il se doit. DJ Fab qui est avec nous dans les studios.
6: Yes. Mais sauf que mon micro marche plus de mon casque.
4: Oui, moi non plus.
0: J'ai une question pour toi.
4: Vous nous entendez là?
0: Toi, tu nous entends? Bah oui, moi je vous entends.
5: J'entends plus rien dans mon casque.
4: Moi non plus.
0: T'entends plus rien dans ton casque?
4: On a dit le mot DJ.
0: Ah, ouais. On va essayer de changer le casque. Est-ce que tu m'entends au moins te poser des questions?
4: Oui, là oui.
5: Là je t'entends, mais si je t'entends de vive voix, oui.
0: D'accord, ok. J'ai une question à te poser. Une chanson DJ Fab pour démarrer une soirée.
5: Ouh là là.
0: T'arrives en soirée, tu prends la température.
5: Démarrer une soirée, c'est quoi? C'est démarrer à 18h ou démarrer quand j'arrive, je fais mon premier truc, mais que je suis déjà dans le pic?
0: Bah 18h, allez vas-y, t'arrives, fête de la musique 21 juin, scène urbaine.
5: Ah moi j'adore le reggaeton.
0: Ouais.
5: Moi j'adore le reggaeton. Et franchement je commencerai même sur un son que personne connaît, c'est qui s'appelle La Plena.
0: Ah ben
5: parce
0: quand
5: que
0: même.
5: J'adore.
0: Bien sûr, quand même.
5: J'adore reggaeton.
0: C'est pas mal.
5: Je me dis... Moi j'adore vraiment le warm-up. C'est quelque chose que je kiffe parce que ça permet de vraiment pouvoir jouer large. Et surtout, c'est dans le warm-up que je trie tous mes sons.
0: Okay.
5: Donc voilà. Donc je mets vraiment des choses que j'ai pas l'habitude de mettre. Et je prends vraiment le temps jusqu'au pic avant de sortir les bangers.
0: Bon, en tout cas, on le rappelle, 21 juin, fête de la musique, fête des pères également.
5: Yes.
0: On va pouvoir retrouver la scène urbaine. Une scène urbaine avec des talents du mix, mais juste incroyable, parce qu'il y a une palette d'artistes et surtout de DJ qui vont t'accompagner sur cette scène.
5: Surtout, et là où c'est intéressant, c'est qu'on a vraiment visé le multigénérationnel, parce qu'en fait, on a des anciens comme Daddy Mad, on a un peu moins anciens, mais quand même anciens, Emric. Et puis on a les jeunes, on a moi, Xover, on a Raph, Raph aussi qui est très performant mais qui fait partie aussi des anciens, mais on a quand même un beau plateau de quoi bien se défouler de 18h à minuit, et je pense que ça va être vraiment vraiment pas mal.
0: Bon, et tu sais quoi, tout à l'heure avant de se quitter, on va parler un petit peu de la routine des DJ, parce
5: ouais,
0: que
5: de ouf.
0: On le sait, quand on mixe tard comme ça, et bien de temps en temps nous dort très tard et nous commence la journée 13h, 14h, 15h, 16h.
4: C'est clair.
0: Voilà, toi habituellement ton hygiène de vie pour être compétent pour des soirées comme la fête de la musique par exemple.
5: Vas-y. Top.
0: Vas-y.
5: Ok.
0: Tu as dit tout à l'heure avant de se quitter.
4: On
0: excuse-moi, mais autant pour moi.
7: Il a feinté.
0: Ouais, j'ai fait une Mbappé. Voilà. Non, vraiment, ouais. Justement,
5: écoute,
0: te poser la question.
5: Écoute, je pense que déjà, si tu fais DJ au quotidien, je pense que ça devient un travail à plein temps.
0: Ouais.
5: Aujourd'hui, moi, je travaille à côté. J'ai mon travail à côté parce que, on le sait, on va pas se le mentir. DJ à La Réunion, mis à part être producteur ou être compositeur, c'est compliqué de pouvoir subvenir à ses besoins en étant juste DJ parce que le marché ici est pas vraiment. Voilà. On le sait, c'est pas du tout les mêmes prix qu'ailleurs. Et on peut potentiellement pas trop se vendre trop cher. Mais bon, voilà, ça c'est un autre débat. Mais en tout cas, ceci dit, si on se lance à fond dans le DJing et que vraiment on veut pouvoir aller mixer et tout, en termes de routine, à mon avis, c'est dormir toute la journée. C'est ça, parce que quand on finit la soirée et qu'on rentre chez soi à 6h du matin, t'as qu'une seule chose déjà à 5h, c'est vouloir rentrer chez toi. Et une fois que t'es chez toi, tu dors. C'est-à-dire enchaîner une journée, c'est strictement pas possible.
4: Ah oui.
5: Je l'ai fait. Pendant un moment, j'ai travaillé et j'ai fait. À un moment donné, je peux te dire, tu tires des tronches impressionnantes. Hein. Donc, voilà.
0: D'où les lunettes.
5: Voilà.
0: Non,
5: d'où les lunettes, c'est parce que justement, j'étais en plein déménagement et que j'ai les yeux là en catastrophe. Donc, j'ai préféré mettre des lunettes parce que sinon, voilà. Moi,
0: non, mais t'es super beau, t'es super classe en tout cas. Fab, dans quelques instants, on va parler aussi du lieu de la scène 100% urbaine, yes. Du côté évidemment de la ville de Saint-Denis. Si vous aussi, vous voulez tout savoir, des scènes, entre guillemets, hein, la ville de Saint-Denis vous a offert un site où vous pourrez eh bien, voir un petit peu comment ça se passe, toutes les scènes, etc., etc. Où se trouve le village du Barachois, où se trouve la scène 100% urbaine, ou encore la scène des nouveaux talents. On vous en parle dans quelques instants. Le temps pour nous d'accueillir Mathias au standard, qui joue au Kiki Parle.
4: Mais bonjour, j'entends rien, Mathias. J'entendrai pas Mathias.
2: Bonjour à tous, bonjour équipe.
0: Comment Eloy, comment ça va? Qu'est-ce qu'on a prévu d'ailleurs? Est-ce que tu viens faire un petit tour du côté de Saint-Denis là, pour cette fête de la musique?
2: Non, je pense qu'on va rester tranquille hein, sur Saint-André pour ce week-end.
0: Ouais. On ne sait jamais. Tu sais, si d'un mouvement comme ça, on peut nier. Hein. C'est gratos, c'est on le rappelle. Évidemment, tu joues au Kiki Parle. Noom, évidemment, t'as posé la question et t'as envoyé un petit extrait sonore.
4: Non, ah oui, c'est vrai. Le Kiki Parle, ouais, je dis, ben quoi, non, pas du tout. Quel joueur a parlé d'après toi? Est-ce que c'est Dimitri Payet ou Lesmitri Payet?
2: En tant que fan de l'OM, j'ai bien sûr reconnu Dimitri Payet.
4: Bravo! Avec son petit accent créole, des fois. Il voit que c'est un vrai néonais, quoi.
0: Sont la réunion,
4: ouais, grave.
0: Bon, en tout cas, bravo, félicitations. William, merci. C'est ça?
7: Non, Mathias.
0: Mathias, autant pour moi. On t'embrasse très fort, reste connecté. Guigui va t'expliquer comment repartir avec les cadeaux. Et
2: merci,
0: on se retrouve juste après.
2: Merci beaucoup, merci à tous.
1: Guillaume, est-ce que ça roule bien dans le 974?
8: On va faire un petit tour sur les routes avant de repartir avec vos artistes, avec déjà un petit peu de monde du côté du boulevard Lancastel. Sur le boulevard sud aussi, ça est encore un petit peu chargé là pour ceux qui veulent rentrer à la maison. Dans l'est, à Saint-Benoît, dans le secteur de Beaulieu, pareil, vous allez avoir quand même une circulation assez dense. Dans l'ouest, des bouchons qui démarrent depuis l'échangeur du Sacré-Cœur, toujours hein, pour aller en direction de l'échangeur de Savannah, donc en direction du sud. Et puis enfin, on va terminer dans le sud justement avec toujours ces quelques freinages sur la 80 de Pierrefonds, du monde aussi sur boulevard Banque, et puis dans le centre-ville dans le centre-ville de Saint-Pierre et du fond de mer, ça a été encore un petit peu la galère. Donc patience à tous et prudence avec Énergie Réunion.
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1: Et une date également à retenir cette semaine, c'est le 21 juin, la fête de la musique, la fête des pères également sera la première fête des pères de notre Alex.
2: Oui, ça fait quelque chose.
3: Oui, c'est tellement mignon.
1: Tu viendras mixer avec...
2: Bah oui, double fête, double kiff.
1: Bon, en attendant, la scène urbaine, ça se passe à Saint-Denis. Où est-ce que ça se passe, Fab?
4: Alors, ça se passe à l'intersection du Chat Blanc et de la rue qui va vers le Mail.
1: Ça veut dire que Bourdonnais, Châtel, quoi.
4: Exactement, ouais. La rue. Donc ça veut dire que là, on aura doublement de monde parce qu'on aura les gens qui sortent de la gare, qui viennent de se garer, qui vont vers le Mail. Et on aura les gens qui descendront, qui passeront vers le Chat Blanc pour aller vers la ville. Donc on sera vraiment dans cette intersection. Et en plus de ce que j'ai en tête, il me semble que toute cette rue-là sera remplie de pichets. De bars à, je sais pas si on peut dire, mais de
1: avec beaucoup de modération.
4: Avec beaucoup de modération. Voilà.
3: J'adore. Voilà. Passez vos clés si vous conduisez. Voilà.
1: Et d'ailleurs, si vous ne savez pas, Fab, il fait sa tournée ce soir-là.
4: Ouais.
3: Allez,
1: voilà. Fab, au platine, Xover, Emric, Niaka. Non, pas Niaka.
4: Raph et Dadimad, c'est ça.
1: Ambiance éclectique, ambiance intergénérationnelle.
4: Ouais, exactement. Bref. Jeune. Surtout mainstream, voilà. Là, c'est vraiment, on fait plaisir à la jeunesse et on va envoyer du lourd.
1: Et après le mix, justement, c'est quoi un petit peu les projets, mon Fab?
4: Après les mix, c'est-à-dire?
1: C'est-à-dire, on sait que les DJ, ils font pas mal de soirées.
4: Ouais.
1: Évidemment, promouvoir sa propre musique.
4: Alors, moi, ouais, de fou. Moi, de mon côté, à moi personnellement, je vise pratiquement plus ici. C'est-à-dire que ici, en vrai de vrai, on fait rapidement le tour, on y me titille. Tu vois, donc c'est je vais dire que mixer dans les boîtes aujourd'hui, ça a été fait. Ouais, mon rêve, ça serait quand même de pouvoir aller ailleurs, tu vois. Là, j'ai eu l'occasion et la chance de pouvoir mixer à Bangkok il y a un mois. Donc c'était vraiment super lourd, tu vois, complètement hot vibes et tout. Là, c'était vachement R&B, US, house. Et voilà, sauf qu'on m'a quand même permis de me faire un créneau. Voilà, c'était vachement typé hill et tout, donc sur le son. Donc c'était quand même sympa. Là, normalement, je pars à Maurice dans un mois. Et après, je fais ma tournée en France.
1: Trop
4: ça
1: bien.
4: Y est, ouais, en octobre.
3: Trop bien.
4: Ouais, je fais 5 clubs en France. Donc voilà, je suis quand même très très content. Et en vrai, c'est ce que je veux faire de fou. Genre, c'est tellement ouf.
1: Métier passion, quoi.
4: Ouais.
1: Bon, en tout cas, Fab a retrouvé ce samedi 21 juin, scène urbaine.
4: Non, dimanche.
1: Dimanche, pardon.
3: Dimanche.
1: 21 juin, pardon.
3: Oui.
4: Et oui.
1: Bon, moi. Merci. T'as des gars, écoute bien. Merci, Fab. Et nous, oui, on est reparti. Qu'est-ce qu'on mange ce soir, la team Bouchon Gratiné?
3: Eh ben, on sait pas parce qu'on va aller au sport d'abord.
5: Ouais,
1: au sport.
5: Bonne question. Je ne sais pas, en vrai.
1: M'imagine, Fab, on mange pas vinyle.
4: Non, du tout. Mais par contre, ils mangent pizza, elle est pareille.
1: Voilà, mais bon,
5: c'est pas mal.
1: On sait chez qui s'inviter ce soir.
2: Croque-monsieur façon brasserie avec du comté.
1: J'hésite. Bon, en tout cas, Fab, ce dimanche 21 juin, scène 100% urbaine. N'hésitez pas à aller voir et checker tout ce qui se passe sur les réseaux. Fab, DJ Fab 974, également sur toutes les pages d'Énergie Réunion. On sera présents. Gros bisous. Vous êtes tous passés une belle soirée. Et on se retrouve demain pour la dernière de la team Bouchon Gratiné avant les vacances.
3: Ciao.
6: Bye. 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

0: Bon les loulous, ça y est, c'est jeudi, on peut enfin commencer à souffler et de se dire que demain c'est le week-end. Un bon week-end en perspective avec la fête de la musique, la fête des pères, bref, c'est comme ça qu'on kiffe ensemble sur Énergie Réunion.
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0: Hello les loulous, j'espère que tout se passe bien pour vous, que vous êtes bien là, posés au KLM à la maison. Peut-être qu'il y en a là qui ont encore la tête dans les cahiers, les derniers jours d'examen. Et pour certains d'entre vous, eh bien ça y est, c'est le moment aussi d'être avec les collègues. Une bonne pause méritée, c'est un bon petit verre avec modération évidemment, mais toujours les bons hits qu'il vous faut pour attaquer ce début de soirée. En attendant les amis, si vous ne savez pas quoi faire ce week-end, il y a la fête des pères évidemment, mais il y a aussi la fête de la musique dès 18h ici hein, du côté du bar à choix avec Énergie Réunion. On vous a tout simplement concocté eh bien trois événements en un seul. Bah oui, la fête de la musique, c'est le village du bar à choix avec forcément les meilleurs DJ, DJ One Mat hein, qui sera derrière les platines pour vous ambiancer jusqu'à minuit. On aura des food trucks, on aura également de quoi s'amuser, hein, côté activité, des cadeaux en folie. La scène 100% urbaine, ça se passera avec notre cher DJ Fab hein, qui était avec nous il y a quelques minutes de cela avec la team Bouchon gratiné. Bref, il vous fera justement plaisir pour une scène 100% urbaine. Et puis la scène nouveau talent hein, ça se passera juste avant d'arriver au bar à choix. Donc si vous aussi vous voulez kiffer un max et surtout supporter eh bien vos artistes de demain, eh bien c'est ici qu'il faut y être. Eh bien oui, bah oui, c'est comme ça la fête de la musique. Alors on continue de se faire plaisir. Il y a Ariana Grande qui arrive avec son tout dernier titre.

0: de Sister Nancy. C'est ce qu'on vous promet de suite sur Énergie Réunion.
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0: Et franchement, ça les gaillards, ça quoi, arrive la case là. Et on enlève la ceinture, on enlève le jean et on peut enfin se poser. On respire, on inspire, c'est Lolo qui vous accompagne. Mais attention, Lolo s'occupe de tout sauf de l'apéro.
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0: Mais évidemment, si vous voulez inviter la team pour un apéro, il n'y a pas de souci, hein, n'est-ce pas, mon cher ami Chris? Voilà, Chris ne me connaît pas que ça lui fout encore. T'es là, demain matin, il réveille pour la dernière de la semaine. Ben oui, mes parents, tout cas, dormi un peu? Non? Non, mais viens, viens, viens, viens, Chris.
3: Je ne peux pas rentrer chez moi. Je suis H24 ici et tu le sais.
0: D'accord, ok. Contre son gré. Allez, en attendant, ce jeudi 18 juin 2026, on fait le point rapide et complet sur vos conditions de circulation. Comme toujours, à cette heure-ci, ça commence à s'améliorer, mais il y a encore pas mal de circulation et de ralentissement à prévoir sur le boulevard Sud, boulevard Lancastel, pour ne pas changer. Il y a pas mal de monde en fin de 80 de Saint-Benoît. Si vous êtes au port en direction de Saint-Paul, ça va s'améliorer, mais il y a encore des zones, on va dire, de ralentissement qui sont constatées, notamment en direction de la tranchée couverte. Sinon, si vous êtes dans le sud, eh bien, ça s'améliore. Et puis, ben, le trafic est de plus en plus fluide. Prudence tout de même, levez le pied où que vous soyez. Quant à moi, ben, je vous ramène Take. D'ailleurs, qui sera à La Réunion, hein, ben oui, en septembre prochain. Si vous aussi voulez récupérer vos places, on a tout mis en description sur les réseaux de la radio, Instagram, le Facebook. Vous pouvez cliquer, vous pouvez réserver et compter sur nous pour vous offrir aussi des places. Allez, en attendant, Miley Cyrus, c'est ce qui arrive de suite. Bienvenue sur NRJ Réunion.
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0: Callum Scott, côté souvenir, de quoi vous offrir aussi le meilleur des hits, comme chaque jour sur NRJ Réunion, jeudi 18 juin 2026. J'espère que tout se passe bien pour vous. Pour ce début de soirée, ne vous en faites pas. À partir de maintenant, c'est Hit Music Only.
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0: On a les bons hits qu'il vous faut. Si vous aussi, ben vous êtes encore au boulot. D'ailleurs, on vous envoie plein de force pour celles et ceux qui bossent de nuit, nos amis, les travailleurs, ceux qui bossent sur les chantiers de nuit, ceux qui bossent dans les aéroports ou encore nos infirmiers, pompiers, aides-soignants, nos policiers. On est avec vous et surtout, on vous ramène encore le max de bons titres, le max de nouveautés sur NRJ Réunion avant de retrouver notre sourire tranche papaye international des 5h jusqu'à 9h. C'est Chris qui vous réveillera dans le morning. Bah oui, n'oubliez pas, avec lui, vous raflez des cadeaux, le bruit d'une affaire ou encore le hit au ralenti. Et si vous aussi voulez tout savoir sur les réseaux sociaux, eh bien, il y a le buzz des réseaux pour ça. En tout cas, 5h, 9h, il vous réveille et toujours dans la bonne humeur. C'est Chris dans le morning, dès 9h jusqu'à 13h. Bah oui, vous grattez toujours et vous gagnez des cadeaux avec Guigui. Et nous, on aura le plaisir de se retrouver dès 15h avec la boîte à hit et bien sûr avec la team Bouchon gratinée pour la dernière de la semaine, mais aussi pour la dernière avant. Bah oui, ils vont prendre quelques jours de vacances, parce que, surtout Léa. Parce qu'il faut le dire, Léa, elle est un peu fatiguée de nous, quoi. Allez, bisous à toutes. Belle soirée à l'écoute d'NRJ Réunion, Tumper City, Olivia Rodrigo, Théodora, c'est ce qui arrive pour la suite. C'était Lolo sur NRJ.
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